chocolat en attendant.

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4: Non, ce n'est pas vrai. Ces lois scélérates ne sont pas des lois destinées à protéger la population. Elles sont des lois destinées à terroriser la population. C'est toujours comme ça que ça se fait. L'objectif, ce sont les mêmes cibles qu'autrefois. Les salaires, les revenus de la masse de la population et les moyens effrayants qu'il faut déployer. Toute loi scélérate est une loi qui conduit à un processus qui, depuis les années 20, s'appelle un processus de fascisation.
5: Le fascisme, c'est un truc de la bourgeoisie pour faire baisser les salaires. Et une loi scélérate, c'est une loi fascisante. Démonstration aujourd'hui avec l'historienne Annie Lacroix-Riss, professeure émérite à l'Université Paris 7, pour une petite histoire des lois scélérates d'hier, mais pas d'aujourd'hui, hein, ne versons surtout pas dans le complotisme, puisque nos gouvernants actuels ne veulent que notre bien. Salut, c'est JBD, c'est La Voix Off, suite de notre série d'émissions sur les conséquences du congrès de Tours de 1920. Annie Lacroix-Riss, bonjour.
6: Bonjour.
5: Alors, ça fait déjà un bon moment que défilent au pouvoir des gouvernements qui nous collent des lois de plus en plus sécuritaires. Et c'est pour notre bien, hein. Or, de mauvais esprits complotistes évoquent des lois scélérates comme celles prises par la Troisième République en 1893-94 et dont le prétexte était à l'époque un prétendu danger anarchiste qui planait sur la nation. Autre loi scélérate, celle de 14-18 où les gens ont juste le droit de mourir à la guerre ou de se faire esclavagiser dans les usines. Et puis aussi, lois scélérates comme les décrets-lois d'Aladier 1938-39 qui persécutent les vilains étrangers pas de chez nous et les méchants communistes qui avaient des couteaux staliniens plein les dents. Alors ne faisons surtout pas de comparaison avec quelques lois de sécurité globale d'aujourd'hui, hein, uniquement destinées à nous protéger d'affreux terroristes plus ou moins zadistes, black bloc, barbus ou bronzés ou les deux. Comparaison n'est pas raison, hein, surtout pas en histoire, attention. Quoi qu'en disent les impitoyables archives d'Annie Lacroix-Riss qui lui permettent de prouver des choses très désagréables pour nos dirigeants et leurs larbins.
4: Des historiens comme moi sont des gens très raisonnables qui ont analysé les textes, les pratiques et qui disent « Attention, non seulement le fascisme menace, mais la fascisation est en cours. » Interdire aux gens de réfléchir sur leur histoire, c'est effectivement leur interdire de comprendre un processus qui est, s'ils ne réagissent pas, un processus au moins momentanément fatal, et dont la France a fait à plusieurs reprises l'expérience. Parce que c'est ça le drame, c'est que ça n'est pas un coup de tonnerre dans un ciel serein, ou ça n'est pas un événement inédit. Et il faut réfléchir à ce que porte la transformation d'un discours pertinent en discours criminalisé. Que les Français exigent d'être informés, qu'ils s'informent comme ils peuvent être informés, et ils verront que les lois scélérates mènent à des régimes scélérats et qu'il n'y a pas eu d'exception. Une loi scélérate, c'est une loi qui est prise sur mandat de ceux qui commandent, c'est-à-dire de la grande bourgeoisie, de ce qui est déjà dans les années 1890, le capital financier qu'on verra grossir et se concentrer considérablement jusqu'à notre période comprise, qui est servi par des hommes politiques qui sont au service de ces milieux, qu'on ne m'explique pas que c'est parce que je suis une pétroleuse que je le dis, moi je l'ai démontré par une longue consultation des archives policières. On a un cas de figure que la France a connu dans les années 1930, avec des républicains qui ont prêté la main à la liquidation de la République. La grande bourgeoisie, qui est aux affaires depuis la Révolution française et la période de stabilisation, liquidation napoléonienne, la grande bourgeoisie, elle contrôle tout. Je sais bien que mes collègues n'aiment pas ça, mais les sources l'attestent. Qu'est-ce qui s'est passé à chaque période de crise socio-économique terrible? Ceux qui veulent prendre des décisions, qui vont toutes dans le même sens, casser les revenus non monopolistes. Question qui se pose depuis les années 1870-1890. C'est la première crise systémique du capitalisme 1873-1914. La Première Guerre mondiale apparaît comme une solution qui ne sera pas définitive à cette crise. Mais c'est cette crise, je m'en tiens à la France, qui génère un ralliement encore plus décisif qu'avant des franges les plus élevées de la grande bourgeoisie à des solutions extrêmement autoritaires. C'est visible dès les années 1890. Ce qu'on appelle les lois scélérates, c'est une donnée qui est née en France en 1893-1894, sous le ministère de l'Intérieur d'un théorique républicain, Dupuis, qui a utilisé le prétexte terroriste des attentats anarchistes pour s'en prendre à toutes les libertés, qui a en quelque sorte institué le grand ancêtre de nos lois liberticides. Et donc ces lois scélérates, toujours sur fond de crise, sont des lois qui visent à criminaliser toute opposition dans une période où l'opposition n'est pas seulement le fait des oseaux dont une partie est contrôlée par la police, il ne faut pas se faire d'illusions. Hein, Clémenceau, déjà connu quand il devient premier flic de France en 1909, explique comment la police doit infiltrer les groupes les plus extrêmes.
5: Par contre, n'allons surtout pas imaginer que des black blocs d'aujourd'hui puissent être infiltrés par la police qui est devenue très vertueuse.
4: Ces groupes minoritaires à la faveur desquels on passe les lois scélérates, ils sont constitués de tas de gens tout à fait de bonne foi, mais évidemment qui sont truffés d'indicateurs, de flics, etc. C'est-à-dire que pour écraser une mouche, parce que c'est affreux les attentats terroristes, mais c'est une mouche par rapport à la tourmente que connaît la France dans les années 1890. On déclenche une série de lois qui reviennent sur toutes les lois républicaines. Ces lois scélérates, c'est une tentative caractéristique de la grande bourgeoisie quand elle veut régler, en attirant l'attention de la population sur les horreurs terroristes qui effraient tout le monde, hein, parce que voilà, se faire trucider dans la rue, c'est très impressionnant pour tout un chacun. Mais en réalité, il y a bien une stratégie qui est une stratégie d'autoritarisme.
5: Autre batterie de lois scélérates, celle passée pour 14-18 avec la collaboration de socialistes. Loi qui donnait donc aux citoyens le droit de mourir à la guerre et de se faire exploiter dans les usines. En silence, hein.
4: C'est le propre de toute guerre, évidemment, de renforcer l'autoritarisme politique qui permet, de 1914 à 1918, d'interdire les grèves, de baisser de fait les salaires. Hein. Pendant la Première Guerre mondiale, le Comité des Forges, la Banque de France, le Grand Capital gèrent tout comme ils veulent. On sort de la Première Guerre mondiale, finalement il ne s'est rien passé, en France il n'y a pas eu de révolution. Et qu'est-ce qui se passe dans les années 20 quand se pose la question du règlement économique de la guerre, en particulier de la question de la dette qui s'est accumulée à la faveur de la guerre, parce que je rappelle que la Première Guerre mondiale, ça a coûté cher, très cher.
5: Qui paye les crises? Qui paye les guerres? Qui paye les dettes? Les riches ou les pauvres? Le chanteur mensuel posait la question après la première grande boucherie mondiale.

0: les milieux financiers trouvent que il faut faire payer les paysans, il faut faire payer les ouvriers, il faut faire payer les fonctionnaires, tout ça. Le capital financier s'organise pour y parvenir. C'est en 1922 un projet fasciste adopté par la synarchie, qui paraît qu'il n'existe pas, mais enfin qui est quand même identifié à 12 fondateurs. Moi j'en connais 11. Les renseignements généraux n'ont pas livré le 12e.
1: La synarchie qui n'existe pas, c'est ce noyau dur du capitalisme français créé en 1922 et qui vise à l'instauration de régimes fascistes. C'est bien entendu une fable inventée par Annie Lacroix-Risse pour se rendre intéressante, bien qu'elle démontre l'existence de la synarchie à l'aide d'archives incontestables.
0: On a des gens dans la perspective de faire triompher en France ce qu'ils font triompher chez tous les grands débiteurs, et ça commence dans les grandes largeurs par l'Italie qui est un énorme débiteur dont les créanciers, les banquiers internationaux exigent le paiement de la dette. Et vous croyez qu'une dette, ça se paye comment? Ça se paye en ne touchant pas les très grands profits, mais en touchant tout le reste. C'est exactement d'ailleurs la question qui est posée aujourd'hui. C'est exactement la question qui est posée dans les années 1930. Les mêmes milieux financiers, parce qu'ils sont en charge comme créanciers, ils aident à la réalisation de la solution italienne, 1922, avec encore plus d'acuité à partir de 1924, parce que la victoire électorale de ce qu'on appelle le cartel des gauches, centrée autour des radicaux, lesquels radicaux ont promis un programme sur l'impôt sur le capital et tout un programme revenant d'ailleurs sur la répression anti-ouvrière qui a suivi la Première Guerre mondiale. Là, cette fameuse synarchie, ce groupe financier, il décide de pousser les feux. Il pousse les feux des lois scélérates et de la préparation du fascisme depuis cette date-là. On est très loin de l'agitation ouvrière de mai-juin 1936, c'est-à-dire qu'avant que la classe ouvrière n'eût bougé en France une oreille dans les années 30, je rappelle qu'elle ne bougeait plus beaucoup d'oreilles depuis l'échec des grèves de 1920. De 1920 à 1936, dans la classe ouvrière, il ne se passe pas grand-chose. Mais arrive la crise, et c'est alors que se mettent en place les lois scélérates, parce que fin des années 20, dans les premières expériences de décret-loi avec Poincaré, l'homme dont la sidérurgie dans le comité des forges a fait toute la carrière qui vient écrabouiller le cartel des gauches qui, il est vrai, n'était pas très vaillant. Il y a les premiers décrets-lois et les décrets-lois, ils n'arrêtent pas. Il faut bien comprendre ce que c'est qu'une loi scélérate. C'est l'accélération vers un processus de confiscation totale du pouvoir par les privilégiés dont nous connaissons de très nombreux exemples en France. Le projet fasciste est devenu un projet phare des milieux financiers à partir de 1922, quand se fonde la fameuse synarchie qui paraît-il n'existe pas. Pourquoi elle se fonde? Parce qu'à la faveur de la crise terrible de reconversion d'économie de guerre en économie de paix de 1920 à 1922, la fine fleur de notre capital financier décide qu'elle va tordre le cou à la République, pas parce que la République est méchante avec elle, parce que sous la République, les décisions dramatiques pour la population sont des décisions qui ne se prennent que lentement ou qui ne se prennent pas. Il y a quand même des gens qu'on est obligé d'élire tous les 4 ans. La quasi-totalité d'entre eux dépend du patronat. Les gens dont on organise l'ignorance n'y comprennent plus rien. C'est-à-dire qu'on vous dit, y a des républicains, mais les républicains, ils se battent pour la République, tout ça. Mais non, ils ne se sont pas battus pour la République. Daladier était présenté par l'homme du comité des forges et ambassadeur à Berlin, André-François Poncet, en 1933, quand il était ambassadeur auprès du Reich hitlérien, qui racontait en 1933 à Hitler, à son ministre des Affaires étrangères, von Neurath, que bientôt, la France aurait un gouvernement très autoritaire. Ce gouvernement très autoritaire pourrait, par exemple, être dirigé par Daladier, ministre de la guerre depuis 1933, pratiquement sans interruption, jusqu'en 1940. Une espèce d'admirateur éperdu des ganaches qui ne rêvaient que d'étrangler la gueuse, des bonnes gens comme Pétain, mais Pétain c'était pas officiel, et des bonnes gens comme Végan, mais Végan c'était officiel qui détestait la gueuse. Et donc, en 1933, notre ambassadeur à Berlin annonçait que Daladier était pressenti pour diriger un gouvernement imminent qui ressemblerait au gouvernement d'Hitler. C'est pas Annie Lacroix-Riis qui l'a inventé, c'est noir sur blanc dans les archives allemandes publiées. Notre bon André-François Poncet, quand il a achevé la mission qui a consisté à laisser le Reich se servir au détriment d'une série de pays d'Europe en 1938 avec l'Anschluss, l'annexion de l'Autriche, puis la liquidation de la Tchécoslovaquie, dont la France et l'Angleterre sont les principaux responsables. Donc, ce n'est pas une invention que d'entendre François Poncet dire au diplomate qu'il va voir en novembre 1938, puisqu'il va s'installer en Italie, après avoir aidé l'Allemagne, on va aider l'Italie fasciste, et il dit à ce diplomate, pris dans les archives italiennes, il lui dit « En somme, nous assistons en France au processus de la fascisation de la République. » C'est pas Annie Lacroix-Riis qui le dit, c'est André-François Poncet.
1: De 1938 à 1940, le radical Daladier, président du Conseil, gouverne à coups de loi scélérate validée par une chambre de députés godillots, dont nombre de socialistes de la SFIO.
0: Et ces lois scélérates, elles ont été prises par-ci, par-là, et de 38 à 40, elles ont été prises systématiquement. Quoi contre les immigrés ? Mais on ne peut même pas imaginer la violence de ce que sont les décrets-lois Daladier contre les immigrés. Privé de tout droit, qui faisait la queue devant les préfectures, comme aujourd'hui. Donc, loi scélérate, persécution des étrangers, persécution des ouvriers, avec la défaite ouvrière de novembre 1938. Alors, on entre dans une situation de défaite ouvrière qui accélère toutes les possibilités. Tous les salariés sont frappés par ces lois scélérates. Or, les salariés, c'est en énorme partie les ouvriers. Or, les ouvriers, ils sont frappés, par exemple, sur la répression des grèves. À partir de mai, sont donc décidés tous les décrets-lois qui prévoient des mesures de contrôle contre les immigrés. Et puis, il y a toutes les mesures prises à la faveur des grèves, au printemps et à l'été 1938. Il y a une grève très importante empêchée par une conjonction entre un certain nombre de ministres avec l'intervention de Jouot et de Belin. Et comment les mesures prises contre les cheminots, par exemple, à l'été 1938, anticipent sur toutes les mesures liberticides qui sont prises après la grève de novembre 1938. En frappant d'abord les étrangers, les décrets de mai 1938 occupe une fonction centrale, parce qu'il faut se rappeler en plus que la France est quand même un pays dépendant depuis les années 1880 énormément de l'immigration étrangère. Frapper ces ouvriers étrangers, c'est à la fois frapper les salaires et frapper toutes les libertés, puisque de fait, les étrangers sont privés d'à peu près tous les droits. Ils n'ont plus le droit d'adhérer à des organisations françaises, ils ne sont plus considérés comme des citoyens ou des syndicalistes normaux, c'est-à-dire une pluie de mesures qui, dans le contexte de très vif mécontentement, aboutit à toutes les mesures contre les grèves. Là, on est en juillet 1938. L'objectif, c'est bien entendu de casser la CGT. Et c'est l'objectif central de la synarchie, et c'est pour ça d'ailleurs que la synarchie a été obligée de recruter les syndicalistes compréhensifs. Un syndicaliste compréhensif, c'est quelqu'un qui est en mesure de liquider le syndicat quand c'est nécessaire. Le second de Jouot, René Belin, qui devait prendre à sa retraite sa place et qui joue toute l'année 1938 un rôle majeur dans les discussions avec de Monzy, avec le ministre des Travaux publics, avec Daladi, etc., et d'ailleurs dans les préparatifs de Munich aussi, hein. C'est aussi celui auquel on va mettre un chapeau de ministre du Travail et de la Production industrielle, ce type qui a cassé son syndicat, que Jouot a laissé faire, parce que Jouot, comme le disent très bien les rapports policiers, il n'avait qu'une obsession, empêcher les Rouges, empêcher les plus combatifs d'avoir la direction du syndicat. Donc il a fait la première scission de 1921, qui n'est pas une scission, qui est une éviction des minoritaires qui étaient en train de devenir majoritaires. Et il a fait la même chose avec Belin, sous l'égide d'un financement patronal, et c'est ce même Belin, le domestique des synarques. Il avait pour officier traitant le directeur général de la Banque Vance, Barnaud, qui va devenir une des personnalités de Vichy les plus importantes, plus puissant qu'un ministre. Belin, en juillet 1940, pour donner l'impression que le gouvernement de Pétain est un gouvernement ouvrier, est nommé ministre de la production industrielle et ministre de Vichy. Il n'a jamais rien fait tout seul, il a toujours eu pour tuteur et pour guide Barnaud. En février 1941, on lui a retiré le poste de la production industrielle, qu'on a aimablement donné à Pucheux, ancien dirigeant d'une structure centrale du comité des forges, et que c'est lui qui a pris la production industrielle avant de prendre le ministère de l'Intérieur en juillet 1941. Et donc, pendant tout l'été, sur fond d'interdiction de ceci, d'interdiction de cela, sur fond de promesses de Georges Bonnet, ministre des Affaires étrangères, à l'ambassadeur allemand von Weltseck, promesse faite le 1er juillet 1939, que on allait interdire les réunions politiques, naturellement n'était visé en l'occurrence que les réunions communistes, qu'on allait mettre les communistes à la raison, je cite, hein, c'est-à-dire supprimer le Parti communiste, et qu'on allait supprimer les élections. C'est-à-dire que la République sous Daladier, après avoir multiplié les câlins dans la période antérieure, promet aux représentants de l'Allemagne hitlérienne de neutraliser ce qui est en France, comme ailleurs, le principal ennemi du nazisme, c'est-à-dire le Parti communiste. Tandis que le bon Belin, avec la protection de Jouot, secrétaire général de la CGT, prépare avec nos ministres l'abolition de la semaine de 40 heures, parce que c'est ça l'essentiel. C'est le décret des décrets, le roi des décrets. La liquidation de tout l'acquis de 1936, qui nous vaut des émissions ravageuses à la télévision, expliquant que c'est grâce à Blum que les ouvriers ont eu des vacances. Regardez sur mon site les références électroniques d'un gros article qui s'appelle « Léon Blum détestait-il la finance ?» Il la détestait comme Hollande. C'est-à-dire qu'en fait, il la servait.
2: Cet adversaire, c'est le monde de la finance.
0: Et donc, l'équipe syndicale prépare avec le pouvoir et les patrons l'échec des grèves de 1938, déclenchée à dessein par des mesures provocatrices, dont la première est évidemment l'abolition de la semaine de 40 heures. Plus de semaine de 40 heures. La semaine pourra aller jusqu'à 48 heures. Pure provocation, je le rappelle, parce que à l'époque, la durée moyenne du travail, pour ceux qui sont pas chômeurs, c'est 36 heures. Non seulement ça va être 48 heures, avec éventuellement les heures supplémentaires, non majorées, dans un contexte où il n'y a pas de travail. Il y a d'autant moins de travail, je dirais, que la grande bourgeoisie a décidé de saboter le réarmement dans les conditions que j'ai exposées dans mes livres. Donc, les ouvriers devant qui on colle les mesures provocatrices d'augmentation de la durée du travail et, comme disait le brave Reynaud, dans un discours célèbre du 14 novembre 1938 à la radio, « Demain, je le dis non seulement pour la France, mais pour l'étranger. La semaine des deux dimanches est terminée. Vous augmentez la durée du travail, il n'y a pas de travail, et la semaine des deux dimanches est terminée parce que les décrets de la mi-novembre sont des décrets qui organisent la journée sur 6 jours. Il est rare que des grèves ne soient pas déclenchées par des provocations patronales et étatiques. Eh ben, il y a deux premières grèves, et puis il y a la grève générale que Belin et Jouot et leurs petits camarades ont saboté depuis le printemps 1938. Et ça nous fait les décrets-lois de novembre 1938. Eh ben, entre mai et novembre 1938, l'essentiel du dispositif du Front populaire est déjà mort. Et à partir de novembre 1938, ces bonnes gens font ce qu'ils veulent. Les communistes ont été marginalisés définitivement, d'ailleurs, avec le prétexte du pacte germano-soviétique du 23 août 1939, ce qui a valu, d'ailleurs, dans tous les pays qui étaient menacés par l'invasion allemande. Vous avez des pays qui ont été littéralement vidés de leur énergie et de leur force vive, de celles qui étaient les plus susceptibles de s'opposer à l'occupant, c'est-à-dire évidemment des rouges. Il faut y ajouter, parce que nous avions des étrangers nouveaux depuis le début de l'après-guerre. Nous avons beaucoup d'immigrés, les Italiens, les émigrants juifs et antifascistes allemands, objets de persécution, et nous avons ces malheureux Espagnols. En 1939, après la chute de Barcelone et la prise de Madrid, on a 750 000 émigrés qu'on accueille comme des brigands. C'est horrible, les camps du Sud-Ouest. Bien sûr que ce sont des camps de concentration, et ce sont des camps où la mortalité est effrayante. Ne pas raconter ça à la population française, c'est évidemment entretenir les illusions si utiles que toute la gauche est à gauche, et que la droite est somme toute bienveillante. Le 1er juillet 1939, en accord avec le radical Daladier, le radical Georges Bonnet, l'homme des grandes banques françaises et ministre des Affaires étrangères, que des mauvais esprits appelaient le ministre étranger aux Affaires françaises, s'en va discuter avec von Welseck et lui annonce que les communistes seraient mis à la raison dans les meilleurs délais. L'histoire du pacte germano-soviétique, 23 août 1939. Mais c'est à partir de 1932 que l'Union soviétique fait comprendre qu'elle veut absolument ressusciter l'alliance tripartite qui, en 1914, a permis à la France de n'être pas un pays totalement envahi.
1: Pendant les années 30, les milieux dirigeants anglais et français ne font rien contre les dictatures fascistes qui fleurissent un peu partout en Europe, et voire même les encouragent. Hitler ne sera par exemple aucunement gêné par la France et l'Angleterre, qui ignorent les appels du pied de l'URSS qui souhaiterait établir une alliance tripartite contre l'Allemagne nazie. Hitler a clairement annoncé la couleur dans son Mein Kampf, il fera la guerre contre la France et la Russie. Et cette guerre que l'Allemagne prépare, les dirigeants français ne la préparent surtout pas. Dans le patronat français, on est très admiratif de ce régime nazi où les ouvriers marchent au pas, sans broncher. Plutôt Hitler que le Front populaire est une formule à la mode dans l'oligarchie française de l'époque. En 1938, Chamberlain pour l'Angleterre et Daladier pour la France signent les accords de Munich, un pacte de non-agression avec Hitler, un an avant le pacte que les nazis proposent aux soviétiques le 23 août 1939, et que Staline accepte, car il sait qu'il ne peut pas compter sur la France et le Royaume-Uni. Le pacte germano-soviétique sera le prétexte invoqué par Daladier pour faire interdire le Parti communiste français et tout ce qui gravite autour du PC.
3: Lorsque, renversant brusquement sa politique et sa doctrine,
1: Édouard Daladier,
3: la Russie a signé avec l'Allemagne un pacte,
1: 25 août 1939,
3: qui lui permet de se dérober aux obligations que lui imposait la politique qu'elle a cependant toujours publiquement affirmées.
0: 25 août, interdiction de toutes les publications communistes, de toutes les associations communistes, et le décret-loi définitif, c'est 26 septembre 1939, avec l'interdiction officielle du Parti communiste. Moi, j'ai fait l'histoire du procès des députés communistes déchus de leur mandat à partir de janvier 40. Non seulement une série de militants communistes sont au trou, arrêtés systématiquement. Il y a des milliers de communistes en prison. La répression est générale, en fait, à partir d'août 39. Officielle, à partir du 26 septembre 1939. La France et l'Angleterre ont quand même déclaré la guerre à l'Allemagne. Le 3 septembre 1939, j'ai montré, avec d'autres d'ailleurs, comment il avait fallu obtenir ça au forceps, hein. Début septembre 1939, c'est Léon Blum qui va voir Daladier, tout de même, ne vous engagez pas trop sur la Pologne. Il faut voir ce que c'est qu'une guerre non préparée. Parce que c'est un aspect tabou, hein, depuis le temps qu'on nous serine, qu'on a perdu la guerre parce que on avait des vieux schnocks à la tête de l'armée qui n'y comprenaient rien, ils savaient pas lire une carte. Pour le seul livre, Le choix de la défaite, j'ai passé 5 ans d'archives. Tous les types d'archives, français, étrangers, sans compter ce que j'avais vu avant, pour montrer et démontrer que les classes dirigeantes avaient bousillé la guerre. Donc à partir du 3 septembre 1939, théoriquement, je le rappelle, nous sommes en guerre. C'est même le prétexte du décret du 26 septembre, puisque en quelque sorte, n'acceptant pas de désapprouver le pacte de non-agression germano-soviétique, les communistes se mettraient en dehors de la légalité et tourneraient leur foudre contre leur pays, seraient des antinationaux. C'est ça le prétexte officiel.
3: Il y a quelques semaines, les chefs communistes se présentaient à vous comme de farouches patriotes.
1: Édouard Daladier.
3: C'était à les entendre de nouveaux jacobins.
1: 10 octobre 1939.
3: Ils annonçaient qu'ils seraient à la pointe du combat contre Hitler et contre ses armées. Et il a suffi que les bolcheviks trouvent leur intérêt à s'entendre avec les nazis et à partager avec eux la Pologne pour que ces prétendus nouveaux jacobins fassent l'apologie d'une paix de trahison.
0: Quand les députés communistes sont traduits devant la justice à partir de 1940 dans des conditions mais effroyables, sans bénéficier du statut de prisonniers politiques, car ils ont été réduits au droit commun. Des anciens combattants, parfois amputés, se sont retrouvés dans des cachots glacés, sans droit politique. Je fais remarquer aux auditeurs que les cagoulards, à la suite notamment de la tentative de putsch du 15 septembre 1937, soit avaient pu échapper totalement aux poursuites, soit avaient fini par être munis du statut de prisonnier politique. Ça n'a pas été le cas des députés communistes, des élus communistes, puisqu'on avait un sénateur, il y avait Cachin. Déchus de leurs droits, emprisonnés, sans la possibilité de disposer de leur dossier, et dans des conditions de censure totale. Plus d'organes de presse communiste licites à partir du 25 août 1939 et déchus avec non seulement la totalité de la droite et de l'extrême droite, mais avec la quasi-totalité de la gauche, y compris Blum, hein, au motif que ce sont des traîtres à la patrie. Pendant que les députés socialistes discutent pour savoir comment on peut s'arranger avec les Allemands en 39-40. c'est le même Daladier, avec le même Georges Bonnet, qui, en mars 1939, alors même qu'il a déjà fait négocier, en février 1939, un accord avec Franco, dont le premier article stipule que Franco recevra tout l'or de la Banque d'Espagne qui avait été livré à la Banque de France depuis avril 1931, c'est-à-dire depuis la naissance de la République. C'est donc ce même Daladier qui a organisé l'alliance de fait avec Franco, qui n'empêchait pas évidemment qu'à l'époque, Franco fricotait avec les Allemands. C'est donc ce même Daladier qui livre aux futurs bourreaux les députés communistes et qui les prive de leur mandat sous prétexte qu'ils n'ont pas condamné le pacte germano-soviétique et que ce sont des traîtres à la patrie. Ce sont tous les mêmes qui ont voté, moins 80. Il y a des socialistes, y compris Blum, bien sûr, qui voteront contre les pleins pouvoirs à Pétain. Ce sont les mêmes qui ne se sont pas du tout opposés, en fait, à l'Allemagne, qui ont mené la guerre exclusivement contre les communistes, qui l'ont menée avant et qui l'ont menée après. La dépendance de la quasi-totalité des hommes politiques par rapport aux hommes du grand capital, c'est quelque chose qui ne fait pas ressembler la République à ce qu'on dit qu'elle est. C'est quelque chose qu'il faut connaître pour comprendre ce qui se passe aujourd'hui. Et la responsabilité des chefs républicains est une responsabilité écrasante. Pourquoi on ne la connaît pas? À partir du moment où on n'épurait pas, il fallait cacher que Daladier avait brûlé le dossier de cagoule de Pétain dans son bureau en 1937. Il fallait cacher que le même Daladier, en mars 1939, avait envoyé Pétain comme ambassadeur chez Franco. Et pourquoi donc? Tout le monde le savait. On sait que tout le monde le savait, puisque moi j'ai trouvé les sources pour l'établir. Pour permettre à Pétain et toute sa clique, laisser à Pétain plus d'un an pour s'organiser contre la République française. Juillet 1939, toutes les lois sont déjà là. Ils ont eu plus d'un an pour tout mettre au point. Regardez les archives policières. Voilà ce qui est la réalité. Évidemment, on n'a pas les mêmes sources aujourd'hui, hein. Moi, je ne sais pas ce que dans le secret des cabinets, un certain nombre de censeurs officiels des lois liberticides négocient avec les puissants. Je n'en sais rien. Mais ce que je peux dire, si les populations ne se rendent pas compte de ce que c'est qu'un processus de fascisation, d'autant plus grave aujourd'hui qu'il est partagé par la fameuse Union européenne. La résolution du 19 septembre

sont pas des lois qui sont destinées à protéger la population. Elles sont des lois destinées à terroriser la population. Terroriser la population, c'est toujours comme ça que ça se fait. De telle sorte que soient isolés non seulement des dingos, ceux qui zigouillaient le brave bourgeois ou le pas bourgeois à la fin du 19e siècle, anticipent sur le terrorisme d'aujourd'hui qui a forcément une autre portée. Parce que nous conduisons des guerres impérialistes depuis un bon moment et que nous avons aujourd'hui des retombées de ces guerres impérialistes qui ont fait des millions de morts depuis l'Afghanistan, dont un certain nombre de conséquences pèsent sur la tête, le cerveau d'un certain nombre de dingos. Mais l'objectif, c'est pas les dingos. L'objectif, ce sont les mêmes cibles qu'autrefois. Les salaires de la masse de la population, les revenus de la masse de la population et les moyens effrayants qu'il faut déployer. L'extension de la mondialisation du capitalisme fait que il nous arrive à tous les mêmes aventures. Les lois scélérates chez nous, c'est aussi des lois scélérates dans l'ensemble de l'Europe, qui paraît-il est démocratique maintenant. Et donc, l'ampleur de la crise qui provoque des guerres de tous les côtés et des guerres dont chacun redoute légitimement aujourd'hui l'extension, parce que même quand on n'a pas de très grande connaissance historique aujourd'hui, on se dit, oulala, oulala, comment on va arrêter cette crise? Ce qu'on nous explique aujourd'hui, on va nous soigner et que ça va rapporter beaucoup d'argent à un certain nombre de groupes. Mais comment on va faire? Parce que notre situation ressemble beaucoup à 14, beaucoup, et surtout avec les années 30. La différence, c'est que il y a encore dans les années 1930, en tout cas en France, un mouvement ouvrier qui se tient droit, qui est indépendant du patronat. Il est affaibli, très affaibli, dans la période de ce que j'ai appelé les lois scélérates, et notamment en 38-40, mais on n'est pas dans l'état de déliquescence du mouvement ouvrier, cet état actuel, qui nous rappelle l'état qui a précédé 1914. On est dans une situation à la 1914. Et il faut bien comprendre que les projets assassins qui ont précédé 1914 sont des projets qui ont été réglés sur le plan politique par la guerre et par conséquent par la suppression de pratiquement toutes les libertés démocratiques qui ont présidé aux quatre années 1914-1918. Quand on empêche les gens de faire de l'histoire, on aboutit à cette situation terrible d'aujourd'hui où ceux qui, pour des raisons scientifiques ou pour des raisons civiques et politiques, ont continué à s'intéresser à la réaction politique aux crises, on explique que ces gens-là sont des conspirationnistes, des complotistes, etc., qui n'arrêtent pas de crier au loup alors que le danger est minime. Non, le danger n'est pas minime, pas du tout. Et la différence avec les années 1930, c'est que en France et dans la quasi-totalité des pays, pas dans tous, mais en France, on a un mouvement ouvrier qui, sur le plan syndical et sur le plan politique, est à peu près dans la situation 1914 et qui ne fait même plus semblant, comme avant 1914, de mettre le haut là. Parce qu'officiellement, l'internationale syndicale, elle couinait beaucoup, sans arrêt, et surtout 1905 à 1914, en disant que tout se passerait bien parce que les ouvriers retourneraient leurs armes contre leurs exploiteurs, voilà. Les partis socialistes faisaient la même chose. Et dans le secret des cabinets, dans le secret des réunions internes, les choses ne ressemblaient pas du tout à ce qui se disait. Et ça s'est vu quand, en juillet 1914, on en est arrivé à ce qui était escompté, je dirais, depuis la phase de la crise atteinte dans les années 1890. Voilà où on en est. On commence à le voir, le niveau de brutalité de la police actuelle, qui tabasse des gamins de 15 ans, qui tue un pauvre livreur,

0: heure, on est dans une situation qui nous fait renouer avec les pires époques de la police. D'une police, je le rappelle, qui n'a jamais été épurée. Je me suis fait insulter par des collègues parce que j'avais expliqué que la France n'était pas épurée depuis la libération du territoire métropolitain. Eh bien, c'est vrai. On le sait par Papon.
1: Maurice Papon, secrétaire général de la préfecture de Gironde entre 42 et 44. Condamné en 1998 à 10 ans de réclusion criminelle pour complicité de crimes contre l'humanité concernant des actes d'arrestation et d'organisation de la déportation des Juifs de la région bordelaise. Il sera partiellement acquitté hein, parce que, paraît-il, il savait pas que les Juifs allaient être assassinés par les nazis. Papon fait carrière dans la France d'après-guerre. Il est notamment le préfet de police de Paris lors des massacres du 17 octobre 61 et de Charonne en 62. Et Papon sera aussi ministre du budget de Giscard de 78 à 81.
0: Le vilain méchant, oh là là, mais Papon, il a été comme tout le monde. Papon, de Gaulle connaît parfaitement son cursus. Et Papon, il continue, il organise la répression coloniale, où il sera très efficace. Il organise la répression contre les communistes. Et ben voilà, il n'y a eu que des papons. Moi, j'ai montré quel avait été le sort de nos chers préfets. J'ai montré ce qu'avait été la police. Et donc, on a une police, d'ailleurs, comme on a une magistrature, qui ressemble à ce qu'elles ont été depuis ce 19e siècle. Le juge qui était féroce avec l'assassin, c'est aussi le juge qui était féroce avec les anarchistes présumés ou pas présumés, qui étaient féroces avec les pauvres, qui étaient féroces dans l'entre-deux-guerres avec tout protestataire. Les générations se succèdent, mais ce sont les mêmes magistrats dont le comportement pendant la Deuxième Guerre mondiale est aussi effroyable que le comportement de la police, qui ont livré, comme la police, qui ont livré les résistants aux Allemands, et particulièrement les résistants rouges. Ils sont devenus plus raisonnables avec les autres, surtout à partir de 1942. Et c'est cette police, il faut le dire, qui a été maintenue, malgré quelques cas qu'il était impossible, évidemment, de soustraire à l'action de la justice. Mais rappelons que Bousquet, dont le palmarès est absolument effroyable, effroyable au point qu'il en est inimaginable.
1: René Bousquet est un homme d'affaires de l'après-guerre et un copain de François Mitterrand. Mais entre 1942 et 1943, Bousquet est secrétaire général de la police du régime de Vichy. Il est notamment l'organisateur de la fameuse rafle du Vel'd'Hiv de 1942 et aussi de rafles en zone sud. Alors que Bousquet est dans ses fonctions, près de 60 000 juifs sont arrêtés en France, souvent par la police française, et livrés aux nazis pour extermination. Mais Bousquet n'a pas persécuté que des juifs.
0: Contre les juifs, contre les rouges, contre tout opposant. Eh bien, ce Bousquet, on me dira, il n'est pas redevenu policier. Ah ben non, celui-là non. Il est devenu financier. Il a été promu à la Banque d'Indochine. Et je ne vais pas faire preuve de mauvais esprit, mais montrer ce qu'est la force considérable des relations, de ce que Marx appelait les rapports sociaux. Est-ce que c'est faire preuve de mauvais esprit que d'observer que Bousquet a été le compagnon de conseil d'administration de Veil, le mari de Simone Veil, pendant des années, c'est-à-dire du mari d'une femme dont une partie de la famille était passée par les camps d'extermination, qui elle-même est passée par Auschwitz et est revenue. Comment on peut comprendre ça si on ne fait pas d'économie et de société? Hein? Dans ma famille, la question, je veux dire, ne se serait jamais posée de siéger en même temps que quelqu'un qui avait participé directement au malheur à un certain nombre de morts dans la famille. Est-ce qu'on mesure dans quel système nous sommes pour que le mari d'une ancienne déportée qui a couvert l'intégration de pays européens dont les dirigeants étaient des héritiers directs les collaborateurs même de l'ennemi. Est-ce qu'on mesure ce que veut dire une république qui met au Panthéon, qui associe son mari sous le prétexte qu'il est son mari, alors même que il n'y a, par exemple, au Panthéon, aucun, pas un, des intellectuels, des ouvriers, des paysans qui, sous la bannière du Front National organisé par le Parti communiste à partir du printemps 1941, de ceux qui ont joué un rôle, les sources sont catégoriques, dans la lutte contre l'envahisseur. Mais est-ce qu'on se rend compte que sur les lois scélérates, c'est comme sur le reste? On nous fait prendre des vessies pour des lanternes, à un tel point d'ailleurs, c'est dramatique, que finalement, un discours censé, appuyé sur des sources, éprouvé par les sources, finalement aujourd'hui, est considéré comme ayant le même poids ou le même ridicule que des discours complètement lunaires de ceux qui voient le complot partout. Donc, la situation actuelle, c'est faire semblant de voir le complot partout pour ne plus voir le complot nulle part. C'est-à-dire la part que prennent les classes dirigeantes à la réalisation d'une situation politique qui exige les lois scélérates. Voilà où nous en sommes. Pourquoi il faut lutter contre les lois scélérates? Exactement pour les mêmes raisons qui rendaient indispensable de lutter contre les lois scélérates de 1893, contre les lois scélérates des années 1930 et en particulier les décrets-lois de Daladier. Tout de même, je rappelle pour mémoire, et encore n'a-t-on pas parlé clairement des préparatifs de Vichy et de la complicité des chefs républicains à l'égard des préparatifs de Vichy, on est quand même dans une situation avec les décrets-lois d'Aladier. Il y a plein de décrets nouveaux, hein, sur les juifs, sur les francs-maçons, sur ceci, sur cela. Il n'y a pratiquement pas un décret nouveau anticommuniste spécifique avant l'été 1941, c'est-à-dire l'arrivée de Pucheux, l'ancien dirigeant du comptoir sidérurgique, l'homme du comité des forges et l'homme de la banque Worms et de l'ensemble de la synarchie, qui paraît-il n'existe pas. Il a fallu attendre les décrets de Pucheux pour que de nouvelles mesures fussent prises. Moi, j'ai par exemple décortiqué la manière dont, encore en avril 41, Darlan dit à Pétain « Mais non, c'est pas la peine de refaire ce texte-là sur la mise au trou des communistes. Il suffit d'établir des peines planchées au moins 10 ans. Et puis voilà, hein, les communistes bouclés depuis le décret-loi du 26 septembre 1939 interdisant le Parti communiste et toutes ses organisations, y compris les organisations syndicales considérées comme communistes, c'est-à-dire en fait les anciens militants de la Confédération générale du travail, de la Confédération générale du travail unitaire, eh bien voilà, c'est en vigueur sous Vichy. Jusqu'à l'été 1944, on arrête des communistes terroristes, puisqu'ils sont qualifiés tels, il y a des décrets aussi contre les terroristes, on coffre et on livre aux Allemands des communistes passibles du décret-loi du 26 juin 1939.
1: On approche de la fin de cette conférence d'Annie Lacroix-Risse avec une idée forte. Quelle que soit l'époque, quel que soit le prétexte de danger invoqué, que ce soit l'anarchiste, le communiste, l'étranger, le terroriste, plus ou moins barbu, plus ou moins bronzé, une loi scélérate, ça sert à plumer les gens sans qu'ils ne bronchent. Et un ensemble de lois scélérates, c'est la colonne vertébrale d'un régime fasciste. Et le fascisme, ça sert à faire baisser les salaires et autres charges, comme on dit aujourd'hui au MEDEF.
0: Pour mener une guerre contre les revenus de la population, il faut se donner beaucoup de mal. Parce qu'on le voit bien avant 14, on le voit bien avant 40, et on le voit bien aujourd'hui. Une chose est d'avoir des syndicats complaisants. C'est le cas avant 14, hein. C'est la réalité qui s'établit entre les années 80 du 19e siècle et 1914. C'est la réalité qui a été avérée dans la crise des années 20 ou des années 30. Et encore, je ne reviens pas sur la Première Guerre mondiale, pas de grève, baisse des salaires réels, etc.
1: Et ces mesures scélérates sont d'autant plus faciles à imposer avec la collaboration de leaders syndicalistes achetés par le patronat.
0: Des syndicats qui ne font rien pour défendre leurs mandants, ce sont les syndicats social-démocrates. Ils n'ont rien fait. Ils se sont pliés à tout. Je viens de faire un ouvrage qui s'appelle « Scission syndicale, réformisme et impérialisme dominant », 1939-1949, et le passage, une phase où nos syndicats ont été sous influence allemande, à une phase où, et c'est la phase qui prévaut toujours, c'est l'impérialisme dominant qui a pris la tête des choses, de telle sorte que les bourgeoisies nationales ont été secondées partout depuis la fin de la Deuxième Guerre mondiale par les États-Unis. Or, qu'est-ce qui se passe quand des salariés ne sont plus défendus? En période de crise, ces dirigeants syndicaux, ils sont bien utiles parce qu'ils servent pendant un bout de temps. Quand on vient vous raconter aujourd'hui que le fascisme, c'est encore parce que les rouges se sont mal conduits, c'est faux. C'est parce que la grande bourgeoisie a eu des projets liberticides qu'elle a pu mener tranquillement avec ses partis propres et avec la complicité de ce qui n'était pas ses partis, mais dont elle rémunérait les éléments les plus compréhensifs. Il faut arrêter de nous dire qu'il y a un barrage des gens qui communient dans la même conviction qu'il faut écraser le populaire, parce que ça se sent bien ces choses. Pourquoi est-ce que dans cette droite dite classique, présentée comme républicaine, hein, c'est la terminologie de Sciences Po, ça. C'est l'héritage de Raymond, hein, les trois droites. Il y a trois droites, il paraît. Hein. Il y a une droite légitimiste, il y a une droite orléaniste, il y a une droite bonapartiste, et puis dans tout ça, ça nous fait une bonne droite républicaine qui s'excite un peu de temps en temps. En juillet 1940, on n'a pas vu trois droites, on en a vu une. Le discours aujourd'hui de gens considérés comme des représentants de la droite républicaine ont le même discours que le discours du Front National rebaptisé en Rassemblement National. Ben parce que dans les périodes de crise, suce à l'ennemi et l'ennemi, c'est le salaire. Voilà. En apparence, c'est le rouge, c'est le terroriste, etc. C'est pas vrai. C'est le salaire. La répression, comme la répression en Indochine, dénoncée dans les années 30, par la très compétente journaliste André Violis, qui avait décrit la répression atroce du colonialiste français en Indochine. Je dis bien atroce. Ça consiste à faire de la répression pour épouvanter les autres. Et qu'est-ce que les Français, qui avaient toujours beaucoup d'idées en matière de répression, pour casser le burnou quand ils réussissaient pas à le faire suer assez, et pour casser l'ouvrier, c'était évidemment d'effrayer ceux qui se seraient bien un peu révoltés, mais qui devant l'horreur quand même n'osaient pas. Eh bien, on coupait les têtes et on les exposait devant les routes. Comme ça, ceux qui n'avaient pas encore rejoint le mouvement de protestation, ils risquaient pas de le rejoindre. Et quand André Violis a publié ses articles, elle est passée pour dingo, elle aussi d'ailleurs, pour pétroleuse, hystérique. Eh bien, elle avait décrit quelque chose qui est la clé de la répression. Vous épouvantez la population en portant des coups contre la fraction de la population qui se bat. Ou vous exploitez la terreur que suscitent des excités pour aboutir au même résultat. Voilà. Qui ne veut pas voir ça pourra toujours couiner si le pire arrive, en expliquant qu'il regrette que c'est dommage d'avoir été si peu vigilant. Je remplis ici ma double mission que je me suis toujours assignée, ma mission scientifique, c'est-à-dire ma mission d'établissement de la vérité historique, hein, c'est comme ça qu'on m'a appris à travailler, et ma mission civique. On nous l'a assez rappelé à propos de cette terrible affaire Paty, effrayante. Les professeurs d'histoire, géographie dans le secondaire, sont chargés d'assurer l'enseignement moral et civique quand j'établis ce qu'a été la vérité historique et que je dis aux gens la vérité historique, elle est quand même de nature à vous faire réfléchir sur la réalité d'aujourd'hui, j'accomplis la mission à laquelle j'ai consacré ma vie de travail d'enseignante.
1: C'est ici que se termine, pour aujourd'hui, les élucubrations de la vilaine pétroleuse stalino-complotiste Annie Lacroix-Riss, dont tu peux réécouter les délires conspirationnistes sur notre site polemix-et-la-voix-off.com. Et surtout, dormez tranquille, les gens qui nous gouvernent ne nous veulent que du bien. Salut.
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1: Bonjour à toutes et à tous, bienvenue dans cette nouvelle émission Tremplin. Je suis Marie-Justine Barra, chargée de mission insertion à la Maison de l'Emploi Terre de Lorraine. Et aujourd'hui, je suis en compagnie d'Hugo Hartmann, qui est responsable de site de l'antenne de la Cravate Solidaire, et de Virginie Henry, qui est étudiante en reconversion au sein de la Cravate Solidaire. Bonjour à tous les deux.
2: Bonjour Marie-Justine.
3: Bonjour Marie-Justine, merci de nous recevoir.
1: C'est avec un grand plaisir. Virginie, avant de démarrer l'émission, j'aurais voulu qu'on puisse vous présenter un petit peu plus, parce qu'aujourd'hui, semblerait-il que c'est vous qui allez présenter la Cravate Solidaire. Alors, est-ce qu'avant ça, vous pourriez nous dire, vous êtes étudiante dans quelle formation ?
3: Alors, je suis étudiante à la Faculté des Sciences Humaines à Nancy, donc dans une licence pro qui s'intitule IFIA, intervenir en formation, insertion, accompagnement. Donc, je l'ai effectuée dans le cadre d'une reconversion professionnelle pour justement travailler dans le domaine de la formation insertion après 20 années d'expérience dans le secteur bancaire finance, et je voulais redonner un élan à mon projet professionnel et trouver tout simplement du sens à ce que je faisais, et me voici donc à la Cravate Solidaire, une association dans laquelle j'effectue mon stage.
1: Super, merci Virginie. Justement, est-ce que vous pourriez nous présenter ce qu'est la Cravate Solidaire ?
3: Alors la Cravate Solidaire, c'est une association d'intérêt général qui œuvre pour l'égalité des chances et lutte contre toute forme de discrimination, accompagne les personnes sur un retour au marché de l'emploi, un accès vers l'emploi dans le cadre d'insertion professionnelle ou de réinsertion. Pour cela, donc, l'association, déjà, je vais peut-être en parler depuis sa création. Oui. Donc, l'association est née et a été créée à Paris en 2012, tout simplement par trois étudiants qui étaient en école de commerce. Et puis, dans le cadre de leur parcours, à un moment donné, ils se sont rendus compte que tout le monde n'avait pas forcément les moyens financiers de s'offrir une tenue pour effectuer un entretien de recrutement. Et de là est partie l'idée de se dire, on va mettre des choses en place pour collecter des vêtements et puis les offrir à des personnes qui n'en ont pas forcément les moyens. Donc l'idée est partie de cela. Et pour mettre leur projet en place, ils se sont entourés de bénévoles. Et puis l'association a été créée, le projet a grandi. Et à ce jour, en France, le réseau, parce que ça fonctionne sous forme de réseau, compte 16 antennes, un peu dans toute la France, en tout cas réparties dans toute la France. Sur la région Grand Est, l'implantation date de 2019 avec l'ouverture de l'antenne de Metz. C'est poursuivi en 2022 sur le secteur de la Moselle-Est avec l'ouverture de l'agence de Faré-Bersvillé. Et pour finir en 2024 avec la création de l'antenne locale en novembre, donc sur le site de Vendeuvre-lès-Nancy, dont je détaillerai un petit peu plus l'organisation après.
1: Justement, est-ce que vous pouvez nous parler de l'antenne de Vendeuvre, de quelle manière elle est structurée, comment elle s'organise ? Vous avez parlé tout à l'heure de réseau de bénévoles, quel type d'action, d'atelier on peut retrouver ?
3: En fait, au sein de Vendeuvre, déjà la structure elle est organisée autour de principalement deux personnes. On a le responsable du site, donc qui est vraiment le responsable opérationnel de la Cravate, qui est Hugo, donc qui est ici aujourd'hui. Donc lui est chargé en fait du développement de la Cravate Solidaire. Il a été chargé de mettre en place les partenariats au sein du département de la Meurthe-et-Moselle, de développer l'activité, de rendre lisible la structure, et puis ensuite d'organiser la mise en place de tous les ateliers. Au sein de cette activité, il est idée d'une personne qui est en service civique, qui va charger en fait d'organiser les ateliers. C'est un petit peu la chef d'orchestre de la Cravate Solidaire. Et puis appuyer également, en tout cas pour cette année 2025-2026, par moi-même en tant que stagiaire. Donc ça, c'est vraiment les personnes qui sont, donc Hugo responsable et Ilona, à l'heure actuelle, qui est en service civique. Ce sont les deux personnes, on va dire, qui ont une place structurelle, enfin en tout cas qui sont permanentes dans la structure. Et pour animer et mettre en place tout ça et faire vivre les ateliers, ils sont aidés par toute une communauté de bénévoles.
1: Merci Virginie pour ces explications. Est-ce que vous pourriez nous préciser quel type d'atelier vous organisez au sein de l'antenne de Vendeuvre ?
3: Alors, on a plusieurs types d'ateliers, mais je vais déjà vous exposer un petit peu le principal. C'est notre atelier identitaire à la cravate solidaire. Il s'agit de l'atelier coup de pouce. Donc, c'est un atelier qui dure à peu près 2 heures. On accueille des participants du mardi au jeudi par groupe, donc soit le matin, soit l'après-midi. Et c'est un atelier qui se décline en 4 étapes. L'objectif de cet atelier, c'est d'accompagner des personnes sur un retour à l'emploi et de les préparer justement à ce retour à l'emploi. Donc les 4 étapes, on commence déjà par un accueil où on va créer les conditions pour tout simplement mettre à l'aise les candidats avec un café, un thé. On va échanger de façon informelle, de manière à les rassurer. Et ensuite, chaque personne va partir de façon individuelle. Donc, dans un premier temps, vers un coaching image. Donc là, c'est un coaching qui va durer à peu près 45 minutes. Ils vont être accompagnés avec un bénévole qui va choisir avec eux, au sein d'un dressing, une tenue qui va correspondre déjà à la personnalité du bénéficiaire et qui va correspondre à son projet professionnel. Donc cet atelier-là, cette partie-là dure à peu près 45 minutes. Une fois qu'il a sa tenue, il la conserve et il la porte pour finir l'atelier. La tenue lui est offerte. Et en condition, il va se rendre vers un atelier, ce qu'on appelle nous le coaching RH, où là, il va être accompagné par un bénévole également, mais un bénévole qui va être un spécialiste du recrutement. C'est-à-dire que soit il peut être responsable de service et il pratique lui-même du recrutement, ça peut être un DRH, ça peut être un dirigeant d'entreprise, donc quelqu'un qui a cette expertise-là. Et voilà, pendant ce coaching-là, il va réaliser en fait une simulation d'entretien. On va lui donner les codes pour apprendre à se présenter, travailler sur sa présentation orale lors d'un entretien professionnel. Et pour finir, dernière phase de l'étape, ça sera un petit shooting photo, donc c'est pour ça qu'il a sa tenue tout au long, et on va faire une photo professionnelle qui pourra booster son CV ou tout simplement qui conservera pour avoir un souvenir de son passage à la cravate. Donc ça, c'est l'atelier principal. Et puis on pratique aussi, on réalise également des ateliers collectifs. Donc actuellement, je vais pas tous les citer parce que ça, et puis les expliciter parce que ça pourrait être un peu long. Mais on peut parler de l'atelier numérique, ça permet effectivement d'accompagner des personnes qui peuvent être en fracture numérique pour les aider à avoir les codes de comment on postule sur Internet, comment réaliser un CV sur Internet. Il y a l'atelier, que je me trompe pas, c'est le bien-être. L'atelier socio-esthétique, donc là c'est un atelier qu'on propose, donc on travaille soit avec des groupes d'hommes ou de femmes, mais des groupes d'hommes aussi, c'est pour redonner confiance en soi, travailler sur l'estime de soi, donc sur la peau, le maquillage, etc. On travaille en collaboration avec une socio-esthéticienne. On a des ateliers qui, par exemple pour les primo-arrivants, donc donner les codes du travail, du monde du travail en France pour des personnes qui peuvent être réfugiées, qui arrivent en France et qui connaissent absolument pas notre culture et les codes. On a un atelier pour les codes professionnels, donc sur les jeunes, pour préparer un entretien, un pitch pour l'entretien de recrutement. Enfin, on a divers ateliers collectifs qu'on propose là sous forme de petits groupes et qui sont également animés par une communauté de bénévoles.
1: D'accord, merci beaucoup Virginie pour cette belle présentation et un large panel d'ateliers au sein de la cravate solidaire. En tout cas, vous en parlez vraiment avec passion. Vous en animez vous-même des ateliers ?
3: Oui, effectivement. Donc, tout au long de mon stage et de mon parcours au sein de la cravate, c'est vrai que j'ai été particulièrement intéressée par justement ce qui me plaît, c'est vraiment l'animation d'atelier. Donc, pendant tout ce cursus, on va dire universitaire, j'ai participé à l'animation de l'atelier. Donc, j'ai pris part à l'atelier coup de pouce. en termes de coaching image. J'ai également participé sur la partie RH. Et puis moi, ce qui me plaît, c'est vraiment l'animation d'ateliers. Donc, en collaboration avec d'autres bénévoles, j'ai co-animé des ateliers collectifs. Et ça m'a permis d'apprendre beaucoup de choses, de grandir de cette expérience-là, en tout cas.
1: Ça se sent, une belle expérience en tout cas.
3: Très belle expérience.
1: Et concernant les personnes qui peuvent prétendre à ces ateliers, vous parliez tout à l'heure de personnes, c'est pour les accompagner vers un retour à l'emploi. Est-ce que justement vous pourriez faire un focus sur ces candidats, comment ils peuvent participer à ces ateliers, à

0: éloignées de l'emploi ou des personnes qui peuvent être tout simplement, comme moi je l'ai été, en reconversion professionnelle ou en formation. On accompagne également des étudiants qui peuvent être soit en recherche d'emploi, de premier emploi ou de stage dans le cadre d'une formation. Ça peut être des personnes primo-arrivants, hein, donc des personnes réfugiées qui arrivent sur le sol français et qui sont accompagnées par d'autres structures, des personnes en situation de handicap ou des personnes qui font partie de chantiers d'insertion. Donc on a vraiment un public assez large. Ces personnes-là nous sont prescrites par nos partenaires. Alors, petit focus sur nos partenaires, hein. On a des partenaires qui sont principalement des partenaires institutionnels, donc des acteurs du domaine de l'insertion, de la formation professionnelle sur le secteur. Donc on peut parler par exemple, alors je ne les citerai pas tous, mais on va parler par exemple du conseil départemental, de la région Grand Est. On a également donc l'école de la deuxième chance, les missions locales, des structures des chantiers d'insertion. Voilà, dans tout ce micro, cet écosystème-là, donc ce sont ces partenaires-là qui, eux, accompagnent sur, on va dire, un parcours un petit peu plus sur du long terme.
1: Accompagnement socio-professionnel.
0: Voilà, qui sont sur un champ d'accompagnement socio-professionnel. Et dans le cadre de ces parcours-là, ils nous sollicitent pour participer à des ateliers qui viennent compléter les parcours.
1: Peut-être qu'on pourrait reparler aussi des bénévoles, hein. On l'expliquait tout à l'heure que la cravate solidaire est vraiment se constitue d'un réseau de bénévoles. C'est aussi des bénévoles qui animent ces ateliers. Si nos auditeurs qui nous écoutent, des experts, ce que j'ai pu comprendre pour les entretiens RH, des experts des ressources humaines, comment être bénévole à la cravate solidaire?
0: Ça, c'est une très bonne question. Et d'ailleurs, c'est ce qui m'avait interpellée quand j'ai intégré la cravate solidaire, puisque moi-même, j'ai été surprise de voir le nombre de bénévoles importants qu'il y avait. Et je m'imaginais pas que autant de personnes avec des profils tellement diverses pouvaient comprendre comment ils pouvaient s'engager au sein d'une structure associative, alors même qu'ils ont un emploi à côté, qu'ils n'ont pas de contrepartie financière, quoi. Donc, des bénévoles de tous bords. Donc, comment déjà on devient bénévole à la cravate solidaire? En fait, il existe des plateformes sur des sites dédiés, hein, donc je veux aider.gouv par exemple. Donc s'il y a des personnes qui ont une appétence là, ils peuvent déjà rechercher, s'inscrire sur le biais de ces plateformes là. Donc ça c'est le premier axe, point d'entrée. Ensuite il y a aussi de la communication qu'on fait, hein, donc on fonctionne énormément par réseau. Donc il y a la communication qui est faite au travers de présentations que Hugo peut faire dans le cadre de son développement, de la communication qu'on réalise également au travers de forums, puis après c'est de bouche à oreille, et quand les bénévoles sont là, donc on présente la structure, on les intègre du mieux qu'on peut, donc ils font une immersion, il y a un entretien, on leur explique ce qu'on fait, et puis ça les intéresse, et puis ils commencent en fait à entrer, à participer de ce point-là. Puis après il y a comme un système de parrainage, hein, le bouche à oreille tout simplement, nos bénévoles qui sont actifs au sein de la structure, qui en parlent autour d'eux, et d'autres qui viennent et qui intègrent un système un petit peu de parrainage. Il y a aussi un autre point d'entrée que j'ai constaté, c'est aussi des jeunes étudiants qui, dans le cadre de leur cursus universitaire, doivent effectuer des heures et s'intégrer auprès de structures pour faire du bénévolat. Donc ça incite aussi. Puis je pense que la spécificité de la cravate solidaire plaît également. Donc les bénévoles, ils arrivent par ce biais-là. Et puis nous, au sein de la structure, on essaye de mettre en place des actions pour leur rendre leur mission intéressante. Et puis des mouvements un peu plus, ludiques, un peu plus festifs pour leur donner aussi envie de revenir tout simplement, quoi.
1: Merci Virginie. Effectivement, beaucoup de bénévoles de divers horizons. Vous auriez un chiffre clé comme ça? Combien de bénévoles l'année dernière au sein de la cravate solidaire?
0: Ouais. Alors pareil, je vais donner des chiffres parce que on est là pour promouvoir quand même la structure de Vendeuvre. Alors au sein de la structure de Vendeuvre, on compte à peu près, 55 bénévoles au sens large, mais 35 qui sont... alors après, tu me corriges Hugo si je me trompe sur les chiffres, mais on a un vivier entre guillemets de bénévoles à peu près de 55 personnes, mais 35 réellement actifs, donc

0: On va dire que sur les personnes actives, il y a à peu près 20 personnes plus actives au niveau du coaching image.
1: D'accord.
0: Donc là, c'est simplement, on ne demande pas de profil particulier, mais que les personnes aient simplement l'envie, puis peut-être aient une appétence pour la mode, les dress codes. Et puis, vraiment une quinzaine de bénévoles actifs sur la partie coaching RH et qui co-animent également des ateliers collectifs. En parallèle.
1: Vous auriez d'autres chiffres, du coup, à présenter? Combien de personnes vous avez accueillies au sein de la cravate solidaire?
0: Alors, on va parler des chiffres qu'on a pu recenser sur une année, donc sur l'année 2025. Donc, on a, sachant que la structure a ouvert en novembre 2024. Donc, 2025, c'était suite au lancement.
1: Sa première année.
0: Sur une année complète, voilà, c'est ça, c'est la première année. Donc, on a donc accompagné 527 personnes en atelier coup de pouce. On a accompagné, et c'est vrai que j'en avais pas parlé, mais 95 personnes en atelier hors les murs. Donc, petit focus aussi, puisque j'en ai pas parlé tout à l'heure, j'en ai pas parlé précédemment. Donc, l'atelier hors les murs, c'est exactement la même chose qu'on fait sur l'atelier coup de pouce, qui est l'atelier en 4 étapes. Mais là, on se déplace chez le partenaire parce que, effectivement, il peut avoir des personnes qui ne puissent pas se rendre avant d'œuvre pour des problèmes de mobilité, tout simplement. Donc là, on se déplace chez eux avec notre matériel, avec les bénévoles, et on fait cette animation-là chez le partenaire. Donc on a eu 95 personnes sur l'atelier hors les murs et on a 41 personnes pour l'atelier collectif. Voilà les chiffres synthétiques pour l'année 2025.
1: Une très belle année de démarrage, en tout cas. Et moi, si je peux me permettre de rebondir sur les ateliers hors les murs. C'est vrai qu'au sein de la Maison de l'Emploi Terre de Lorraine, en partenariat avec le service territorial insertion Terre de Lorraine du département de la Meurthe-et-Moselle, on a pu vous solliciter pour décliner ces ateliers hors les murs sur les 4 communautés de communes Terre de Lorraine au sein de différents partenaires. Il y a eu la résidence Aristide Briand à Neuve-Maisons, la GAFAB. Nous sommes allés sur plusieurs chantiers d'insertion, notamment dans le Saint-Ouen, le chantier d'insertion intercommunale à Colombey. Nous avons eu un partenariat avec la mission locale, avec l'école de la deuxième chance, et c'est vrai que ce sont des ateliers hors les murs qui ont vraiment plu sur le territoire, et on en redemande puisque cette année on en a déjà à nouveau déployé, et on tient à vous remercier parce que c'est vrai que c'est un réel bénéfice pour les personnes, notamment des personnes qui sont dans des parcours d'insertion. Et comme vous le disiez tout à l'heure, Virginie, c'est aussi une étape dans leur parcours, c'est en plus de leur accompagnement socio-professionnel. On a eu vraiment de belles réussites, et puis des personnes, je repense un petit exemple à l'école de la deuxième chance, l'atelier qui a pu avoir un jeune qui a été vraiment métamorphosé avec sa tenue professionnelle, et puis des retours des formatrices en disant l'entretien, le coaching RH lui a permis vraiment de se projeter en tant que professionnel et d'avoir les codes et d'avoir une posture plus professionnel au sein de l'école de la deuxième chance. Et ça, vraiment, on vous remercie, et ça montre à quel point vos ateliers sont bénéfiques.
0: Je dirais même merci à vous, en tout cas, merci de nous faire confiance au sein de la cravate solidaire, puisque comme vous venez de le dire et de le préciser, c'est un partenariat qui se développe, qui est initié avec le conseil départemental de la Meurthe-et-Moselle, avec vous, Marie-Justine et Delphine, qui font office de relais pour accueillir des candidats des différents partenaires, qui coordonnaient toutes les actions. Et c'est une belle réussite. Effectivement, on s'est déplacé récemment à Toul, à l'école de la deuxième chance. Et c'était une belle matinée où on a réalisé l'atelier hors les murs avec des candidats. Et on est satisfaits, nous, de donner ce petit élan-là et de voir les personnes qui ressortent un petit peu grandies avec le sourire, en tout cas.
1: Merci, Virginie. Et sur ces belles paroles, je vous propose qu'on fasse une petite pause musicale. Alors, Virginie, quelle chanson avez-vous choisie et pourquoi?
0: Ah, Ah, ça, c'est une bonne question. Alors, voilà, l'idée, c'était de choisir une chanson qui soit un petit peu raccord avec la cravate solidaire ou le thème. Alors, bon, c'est difficile d'en trouver une spécifiquement raccord, mais j'ai choisi France Gall Résiste. Pourquoi ? Parce que les paroles montrent que il faut résister, il faut lutter, il faut trouver sa place dans un monde qui est actuellement difficile et qui risque de le devenir un peu plus. Donc, je trouvais qu'elle avait du sens.
1: Et c'est parti. Merci. Thank you.

0: De retour après cette belle pause musicale, nous sommes toujours dans l'émission Tremplin en compagnie d'Hugo et de Virginie. Est-ce que pour clôturer cette émission, est-ce qu'il y a un focus que vous voudriez faire ?
1: Oui, merci. Bah pourquoi pas parler d'un projet en fait qu'on est en train de mettre en place à la Cravate solidaire. C'est un atelier collectif qui s'intitule La fresque de la non-discrimination. Et en fait, c'est un atelier, en plus ça me tient à cœur d'en parler puisque ça a été un petit peu le fil conducteur de mon projet lors de mon stage au sein de la Cravate solidaire, puisque je devais effectivement le mettre en place, travailler dessus pour initier une procédure et puis une présentation. Et c'est en fait un atelier collectif que nous allons proposer là pour le coup auprès de professionnels du recrutement. C'est-à-dire que au sein de la Cravate, on propose des ateliers où on travaille et on sensibilise les candidats. Et là, finalement, pour compléter, on a mis en place un atelier collectif, participatif, collaboratif autour du thème de la discrimination, tout simplement pour aller sensibiliser les personnes qui recrutent, hein, ça va être des managers, ça va être des DRH, etc. Et l'atelier a pour but de les sensibiliser en fait à la discrimination. Pourquoi ? Parce qu'en fait, on a tous une fois dans notre vie peut-être discriminé ou été victime de discrimination et sans le savoir. Et le but, c'est d'agir peut-être. On va pas révolutionner les pratiques de recrutement. De toute façon, c'est pas notre objet, c'est pas notre but. Mais l'idée, c'est de les sensibiliser tout simplement, peut-être à recruter différemment ou à conscientiser en fait des biais ou des problèmes, des attitudes que l'on a. Et donc, j'aimerais faire un petit focus justement pour ça parce qu'on va le mettre en œuvre et on va le déployer dans les temps à venir. Donc ça, c'est un sujet qui me tient particulièrement à cœur parce que j'y ai beaucoup travaillé.
0: Et comment ça va se matérialiser ?
1: En fait, on va faire de la communication auprès d'entreprises. Je sais que Hugo a déjà quelques pistes pour les présenter au sein de structures. Là, on va travailler sur la prestation de services. On va communiquer là-dessus, le mettre en place et puis le présenter. Puis après, on espère que cet atelier fera sens et qu'on pourra le déployer à une échelle plus importante.
0: D'accord, parce que c'est vraiment propre à l'antenne de Vendeuvre.
1: Non, c'est en fait un atelier qui a été mis en place par la tête de réseau qui est Paris.
0: Hein. D'accord.
1: Donc, c'est un atelier qui a été conçu par la structure de Paris et qui a ensuite été déployé dans les différentes antennes. Donc on a un cadre, on a une fresque, mais après l'animation, chaque antenne avec sa spécificité a une certaine liberté tout en respectant quand même le cadre qui est donné pour l'animation en fait.
0: D'accord, donc c'est adapté aux réalités du territoire, de chaque territoire.
1: Exactement.
0: Est-ce que vous pourriez nous en dire peut-être un tout petit peu plus en quoi ça consiste cette fresque ?
1: Oui, dans les temps de la fresque, enfin notamment au niveau de l'atelier, il y a plusieurs temps. Donc déjà, on va commencer par un petit jeu ludique qui va sensibiliser les personnes à la discrimination dans le sens où le sentiment d'appartenance à un groupe, l'exclusion, l'inclusion. Donc on va travailler autour d'un jeu ludique qui va faire apparaître, on va dire, ces cheminements-là. Et puis, au travers d'exercices également ludiques, on va travailler sur les 26 critères, hein. On va travailler autour du cadre légal qui vont poser les 26 critères de discrimination qui ont été instaurés par la loi. Donc on va comprendre, on va apporter un apport sur le cadre légal. On va également aborder les conséquences de la discrimination. Quelle est la conséquence pour la personne qui est discriminée ? Quelle est la conséquence pour l'entreprise ? Et on va également aborder le thème des origines. D'où viennent les discriminations. Donc là, on va faire un apport sur tout ce qui est biais cognitif, représentation,
0: très
1: etc.
0: Complet.
1: Exactement. Puis on finira par un atelier qui va permettre par groupe aux personnes d'apporter des solutions ensemble. Quelles solutions on pourrait apporter pour éviter de discriminer. Tout l'atelier va tourner autour de ces différents points. Et l'idée, c'est de conscientiser et de réfléchir ensemble pour les participants.
0: D'accord. Eh bien, merci beaucoup. On vous souhaite un franc succès pour l'essaimage de cette fresque. Et puis, Virginie, peut-être pour finir, qu'est-ce qu'on peut vous souhaiter à vous ?
1: Bah déjà, je tiens à vous remercier également de nous avoir reçus, de m'avoir permis de m'exprimer. Pour moi, c'était un exercice qui n'était pas simple, puisque c'est la première fois, mais en tout cas, une belle opportunité. Qu'est-ce qu'on peut me souhaiter ? Bah, d'obtenir ma licence professionnelle. Et puis me souhaiter un bel avenir dans ce domaine-là de l'insertion, de la formation qui est vraiment un domaine dans lequel je souhaite m'exprimer et continuer à me souhaiter bonne chance pour l'avenir en tout cas.
0: Virginie, merci beaucoup. C'était pas un exercice facile, vous en êtes sortie pourtant avec brio, vous en parlez avec passion et rien que pour ça voilà, vous renvoyez une très belle image de la cravate solidaire, donc rien que pour ça, bravo. On vous souhaite le meilleur pour votre poursuite professionnelle.
1: Je vous remercie.
0: Eh bien, nous arrivons à la fin de cette émission Tremplin. Merci à vous Virginie Henry, vous qui êtes étudiante en reconversion au sein de la cravate solidaire. Et merci à vous, Hugo Hartmann, qui était là en backup auprès de Virginie. Donc, vous êtes responsable de l'antenne de Vendeuvre pour la cravate solidaire. Et chers auditeurs, si vous êtes intéressés par ce que propose la cravate solidaire, que ce soit en tant que candidat ou bien de les rejoindre en tant que bénévole, n'hésitez pas à vous rendre sur leur site internet ou de les contacter au 07 69 98 47 24 et je suis certaine qu'ils vous feront un très bon accueil. En attendant la prochaine émission, je vous souhaite une excellente journée. Au revoir Hugo, au revoir Virginie.
1: Merci Marie-Justine, au revoir.
2: Merci.
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0: Bonjour Joanne.
1: Salut Fred, on se retrouve en ce mois d'août pour l'émission Sans Papier.
0: Mais pas sans voix.
1: Voilà.
0: Et je me disais qu'on faisait en fait comme les radios hyper pro, on imite France Inter, on repasse les émissions extraordinaires de l'année pendant l'été quoi.
1: Ouais, alors bon, après France Inter, je les trouve de moins en moins pro des fois, mais bon, voilà, on va pas s'étaler là-dessus. Mais t'as raison, c'est ça en fait.
0: Ouais.
1: Mais il y a pas que les radios pro, il y a les radios associatives aussi qui profitent de la période estivale pour se poser un peu, se ressourcer, aller chercher de l'info, de l'inspiration et de quoi faire des émissions tout au long de l'année après. Donc nous, on a fait la même chose, vous le savez.
0: Alors,
1: la dernière fois.
0: Alors, souvenez-vous, oui, ouais. On s'était arrêté sur Tanguy, notre poète slameur.
1: Tanguy, qui en fin d'émission du mois de juillet, introduisait son super slam qu'il allait nous déclamer. Et donc là, cette émission du mois d'août démarre par Tanguy et son slam.
2: Je me retrouve avec des gens et je dois réexpliquer tout le contexte historique de pourquoi, pour quelles raisons, encore aujourd'hui, c'est compliqué pour tout le monde. Parce que... dans le sens des aiguilles, d'une montre la terre tourne pour que brindille, se gorge de lumière. Au rythme de ces vagues de haine en mouvement, je repense à ces blagues contre les musulmans. Pendant mon enfance, pendant le génocide, je revois tous les gens nous trouver bien stupides de stupides brindilles, que l'accent africain de Michel les bousille et blesse encore les miens. Tous les gens de mon teint, dans le bruit et l'odeur dont Chirac s'est plaint, contre quelques électeurs j'étais cette brindille, forcé de se cacher de ces gens qui les trient de n'être pas bien nés. Et brindille en mon buste, j'ai grandi cette écorce vulnérable à l'injuste et au rapport de force parce que rien n'est grave. J'ai grandi en pensant que ce n'était pas grave tous les morts au Soudan pendant que Sarkozy entendait nettoyer au Karcher ceux qui m'ont toujours ressemblé lorsque lors du 11 septembre 2001, dans ma classe en quinconce tout bascule à d'un rien, rien n'était plus léger. Désormais, c'était grave. On avait attaqué et bien sûr que c'est grave. C'était grave et j'avais 11 ans quand j'ai compris que c'est grave qu'on ait osé prendre des vies. J'avais 11 ans et mal, j'avais 11 ans et peur de comprendre que c'est mal que lorsque les blancs meurent. C'est la vie de brindille, d'imiter le roseau, esquiver les torpilles et danser sur le fil de l'amande des meurtres au Bataclan. J'ai souffert qu'on demande si je suis musulman, si je suis bien Charlie et désolidarise, si je dis bien merci à ceux qui me méprisent. Dans ma sève, en mon sang, je pleure chaque feuille de brindille dont le temps nous force à faire le deuil de nos bouts de brindille. La forêt tout entière demande qu'on torpille les violences policières. Alors aux arbres citoyens, désherbez le racisme de vos propres jardins sans faire d'élitisme aux arbres citoyens. 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
0: Magnifique, magnifique. Merci Tanguy, magnifique vraiment.
1: Tanguy, où est-ce que Tanguy, tu nous diras aussi où est-ce qu'on peut accéder à tes textes. Tu as un site, c'est comment le nom, comment on peut accéder?
2: Alors moi, accéder à mes textes, en fait, je suis intermittent du spectacle. Ouais. S'il y a des gens ont envie de monter des projets, parce que parler devant, c'est aussi compliqué sur une scène pour faire des poèmes, que ce soit dans un entretien d'embauche, que ce soit à la machine à café avec Bernard qui est chiant, et aussi que ce soit bien devant l'administration à la préfecture, ça demande des codes, des outils pour parler correctement. Et donc j'essaie de donner aux autres la chance que moi j'ai pas eu, parler correctement, et il y a des gens qui vous forment et qui vous apprennent à parler devant les gens.
1: Merci Tanguy, merci mille fois.
3: La quatrième question. Ah. Alors, combien de personnes migrent en France pour des raisons de santé et du fait de l'existence de l'aide médicale d'État? Alors, carton vert, environ 40%. Carton orange, moins de 10%. Carton rouge, données non disponibles car pas d'enquête scientifique fiable et indépendante. Okay. Une personne montre deux
1: cartons. Un petit commentaire alors pour les deux cartons.
3: Est-ce que vous pourriez vous exprimer ?
4: Oui, parce que je pense que la majorité des personnes qui arrivent en France malades commencent par demander l'asile. Donc c'est pas pour raison de santé. Alors après, oui, que ça se transforme en raison de santé, peut-être, mais bon, voilà, je sais pas quoi répondre. Il n'y a pas de données, à mon avis, il n'y a pas de données sérieuses pour dire que c'est la première demande qui est santé.
0: Voilà. Il y a Véronique et Vincent aussi qui étaient dans le doute. Ils sont un peu plus loin.
2: Est-ce que vous voulez répondre ou pas ?
5: Ouais, c'est pareil. Moi, j'hésitais par rapport à ça. Je pense qu'il n'y a vraiment pas beaucoup de personnes qui demandent l'asile que pour une raison de santé, mais les chiffres, bon. Donc, ouais, j'étais indécise entre les deux. Et toi, tu te
2: réponds ?
5: Ouais.
1: Ok. Merci. Nadège va peut-être nous ouvrir nos tournières là-dessus.
6: Eh bien, figurez-vous que la bonne réponse, c'est la réponse B, c'est-à-dire moins de 10% des personnes...
0: Orange, donc.
6: Donc, la question orange. Moins de 10% des personnes qui évoquent le motif de santé pour arriver en France. Alors, c'est une enquête d'un institut indépendant, un institut de recherche. L'institut de recherche et de documentation en économie de la santé, donc fiable, indépendant, qu'on ne peut pas taxer de complaisance, puisque c'est effectivement souvent ce que les autorités brandissent, que lorsqu'on dit que la migration pour soins n'existe pas, que c'est un mythe, d'autres brandissent des fausses allégations. Et là, c'est une enquête indépendante qui le dit, moins de 10%. Et parmi ces personnes, le seul motif de la santé est cumulé avec d'autres. En fait, c'est beaucoup plus complexe. Et donc, c'est aussi pour vous dire que la migration pour soins, c'est un puissant mythe qui est brandi par une certaine frange de la politique aujourd'hui, qui allègue des contre-vérités, des fantasmes, mais c'est surtout pour alimenter le rejet de l'étranger, et surtout pour arriver à faire voter des lois qui, elles, auront pour effet de restreindre les droits fondamentaux des personnes et atteindre durablement la santé des personnes qui se trouvent en France. Et après, on va dire que c'est parce que l'aide médicale d'État existe. Donc les gens franchissent la mer, les gens traversent la mer au péril de leur vie pour bénéficier d'une soi-disant cure thermale. C'est ce qu'on a entendu, souvenez-vous, dans les débats politiques au moment de la loi Asile et Immigration. Qui peut croire ça ? Qui peut croire avec le témoignage des SOS Méditerranée, de tout ce que vous dites aujourd'hui, de ce dont vous témoignez, que c'est possible ? Et l'aide médicale d'État, elle ne le permet même pas, en fait. Son panier de soins est déjà réduit. De quoi on parle avec l'aide médicale d'État ? C'est une couverture maladie qui est effectivement, pour les personnes en situation irrégulière, en France, démunies financièrement et qui résident déjà en France depuis un certain temps. C'est extrêmement compliqué d'avoir l'aide médicale d'État, et on ne peut pas l'avoir comme ça en claquant des doigts. Et souvent, les politiques affirment que ce dispositif-là, il est hors de contrôle. Les gens en abusent. C'est incontrôlé. L'aide médicale d'État, elle coûte. C'est 400 000 personnes effectivement qui en bénéficient aujourd'hui. C'est 0,5% des dépenses de santé. Elle coûte 1 milliard. C'est aujourd'hui le milliard le plus scruté des dépenses publiques. C'est le plus contrôlé. Donc quand on dit que c'est un dispositif qui est incontrôlé, c'est pas vrai. C'est le dispositif le plus contrôlé, et c'est extrêmement compliqué d'obtenir ses droits aujourd'hui.
1: Ouais. Merci de casser toutes ces représentations. Il y a un commentaire dans la salle. Est-ce que tu arrives à te faufiler entre les milliers de spectateurs ? Oui.
7: J'ai bien du mal, mais ça va.
1: Isabelle.
7: Je voulais dire deux choses par rapport à ce que vient de dire Nadège. La première, c'est que s'il y avait à nouveau en France le 100% sécu pour tous et toutes, mais qu'est-ce qu'on ferait comme économie en paperasse, en gens qui passent leur temps à faire des travaux inutiles et chronophages et désagréables pour tout le monde. Et puis comme dit Tanguy, mais purée, mais s'il y a des gens qui viennent d'un autre coin de la terre pour se faire soigner, mais où est le problème, hein, franchement? Alors moi, je voulais juste rajouter par rapport à ça, on fait un petit essai, on enlève des hôpitaux publics français tous les gens qui viennent d'ailleurs pour le faire fonctionner, les infirmiers, les aides-soignants, les médecins urgentistes, et puis on regarde si ça fonctionne encore ou pas. Voilà.
1: Sans parler de tous les métiers qui sont à la cuisine, à l'entretien, etc. En plus. Merci. Je m'aperçois que j'ai oublié de solliciter d'abord Jean-François.
8: On a des camarades qui sont spécialisés et qui connaissent bien mieux que moi. Donc on a eu toutes les réponses sur l'AME. Je voudrais simplement ajouter que cette aide médicale d'État, c'est le type même du mythe politique, du totem politique pour la droite, l'extrême droite, et puis qui intimide le reste de la classe politique, alors que, c'est, bon, ça a été largement expliqué, c'est un mythe, en plus ça coûte rien du tout, tu dis 0,4%, c'est sur les dépenses de santé en France, c'est rien du tout, mais ça a réussi à être imposé comme un serpent de mer qui ressort tout le temps, uniquement pour des raisons idéologiques. Il s'agit de convaincre que les immigrés sont des profiteurs qui viennent sucer le sang de la France, alors que c'est évidemment absurde. C'est intéressant de voir comment fonctionnent les mythes politiques, en particulier autour de l'immigration.
1: Merci Jean-François Nadet, je te voulais apporter aussi.
6: Oui, je voulais juste compléter très rapidement. On dit souvent que l'aide médicale d'État a été créée avec le gouvernement Jospin au moment de la mise en place de la couverture maladie universelle. C'est pas vrai. En fait, l'aide médicale d'État, elle existait déjà. Donc c'est pas du tout une générosité à ce moment-là du gouvernement. Par contre, elle a été remise en parallèle, effectivement, du système de couverture maladie universelle. Donc c'est un véritable loupé, en effet, de ne pas avoir tout de suite fusionné l'aide médicale d'État avec la couverture maladie. Et ça va dans le sens d'un 100% effectivement sécu. À un moment donné, c'est le même système pour tout le monde et égalitaire pour toutes les personnes qui résident en France. Et puis je voudrais juste donner un petit élément aussi de compréhension d'un sondage qui a été fait aussi auprès des Français il y a 3 ans en arrière. On dit souvent que les Français sont opposés à tout ce qui peut aider, à tout ce qui peut être favorable sans papier. En fait, Médecins du Monde avec Institut CSA a questionné un panel avec un sondage. Est-ce que vous êtes pour l'aide médicale d'État ? On se disait, oh là là, qu'est-ce qu'on va avoir ? Est-ce qu'on a bien fait de lancer ce sondage-là avec un institut indépendant ? 60% en fait des Français sont favorables à l'aide médicale d'État. Quelques semaines après, il y a eu un épisode épouvantable, un acte de violence épouvantable qui a impliqué une personne en situation irrégulière et qui a été largement relayée dans les médias. Donc on s'est dit, on va refaire le sondage et là, ça va chuter. On a gagné des points, un point de plus, malgré l'actualité complètement délétère à ce moment-là. Et quand on redit aux gens ce qu'est l'aide médicale d'État, ce qu'elle apporte aux personnes, on gagne 13 points. Donc, en fait, quand on explique le dispositif, les gens sont pour, les Français sont pour l'aide médicale d'État.
1: T'es en train de nous dire que quand on fait appel à l'intelligence des gens, des citoyens, ben, on n'est pas si con que ça, finalement.
6: Exactement.
1: Oui. Jean-François, pour conclure, avant la séquence suivante.
0: Ah, excuse-moi, Johan, mais il y a Tanguy qui nous fait signe, qui voudrait réagir.
1: Pardon.
9: Ouais. Bah, c'est juste qu'en plus, l'aide médicale d'État, moi, j'aime souvent rappeler que le Covid, ça nous a rappelé une chose très importante, c'est que les maladies n'en ont rien à faire de la nationalité des gens. Et en fait, l'aide médicale d'État, si elle existe aussi, c'est parce que ça coûte bien plus cher, en fait, à l'État d'avoir des étrangers malades, parce qu'en fait, leurs maladies vont aussi arriver, en fait, aux Français. Et donc, en fait, l'aide médicale d'État, c'est un aveu d'échec. C'est parce qu'on se rend compte que l'administration ne permet pas des droits, des documents pour que les gens puissent se soigner correctement. Et on accepte que des personnes en situation irrégulière, on doive les soigner parce qu'en fait, ils sont quand même là et leurs maladies, ils peuvent les transmettre. Donc, en fait, l'aide médicale d'État, elle protège aussi les Français, même les racistes. C'est bête pour eux, en fait, de ne pas la vouloir, parce que ça les protège aussi. En fait.
0: Bravo.
10: Quoi ?
0: Oui. Alors, on va accueillir un jeune homme nancéen qui s'appelle 11, qui nous a écrit un texte engagé sur l'impérialisme et qui fait du slam, du rap depuis 2 ans. Et je crois que 11, tu as participé à un atelier d'écriture dans la semaine organisé par le Secours Populaire et Jérémy alias Pistache, et que ça a été un moment très fort et que c'est un extrait de ce que tu as écrit, que tu vas lire.
11: Exact.
0: Voilà.
11: Ouais.
0: Bienvenue.
11: Merci beaucoup. Gars, ça. Ga, za, ga, za, ga, za, za, ga, za, za, za, ga, za, ga, za. Je ne suis pas concerné. Je ne suis pas concerné par les bombes qui tombent sur une contrée lointaine. Je ne suis pas concerné par la tentative de destruction des peuples résistant à la guerre. La guerre, terre, mer, père,
10: faire taire le père, faire la paire pour faire taire guerre qui persévère même dans la mer, frère, naît dans la merde car la guerre va de la paix à la perte de l'être cher. Je ne suis pas concerné, ni par la mort de la conscience humaniste qui passe par les corps brûlés, ni par les corps mourant dans la pisse des soldats impérialistes nourrissant la peur des dirigeants non décidés. Je ne suis pas concerné par les bombes et les cris, les mots, les écrits qui chialent et qui vibrent des opprimés et qui ne se plient guère à la guerre mais forcés à devenir esprit par les soldats fascistes d'Israël. Je ne suis pas concerné. Je ne suis pas concerné par l'aigle mortifère qui survole la plaine père-mère, ni par les vautours qui chantent sur le même air ternaire que les gosses tristes du capitalisme manquent juste de l'aimer maternel. Je ne suis pas concerné par les pas fachos fâchés, pas sages qui s'avachissent sur les fondements même de l'humanité. Je ne suis pas concerné par les États-Unis qui, dans une énième période de crise, décident de couper l'électricité. Il fait noir depuis 12 heures maintenant. Des sages-femmes et infirmières s'affairent à l'aide de lampes torches, mais peinent à garder la cadence. Il semble que plus le temps passe, plus la crise avance, plus les chrysanthèmes se rapprochent de cette mère et son gosse bloqué ici depuis trop longtemps. L'état de cet hôpital cubain bloqué dans le noir est plus que préoccupant. La famine et les cris moisirent tous les soirs. Il n'y a plus de vivre, des semis de désespoir. Sur ces terres maudites menacées de rasoir, l'envie de survivre semble parfois dérisoire. Il semble que l'État qui menace le capitalisme par sa prospérité attise les foudres des dominants. La famille, les amis, le plaisir et l'espoir, le désir de survivre, de s'aimer, de se voir, de s'ouvrir aux esprits, s'éprendre et s'émouvoir. Tout seul, on reste assis ensemble, on se mouvoie et la lumière revient. 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Wow.
1: Merci 11. On va continuer à se parler, effectivement, comme tu nous y invites. On se parle. Tu as participé à un atelier, là, il y a deux jours. Il y avait quelques personnes. Vous avez écrit sur ce thème du départ aussi. Oui. Est-ce que tu veux dire deux mots sur ce que tu crées?
10: Oui, rapidement. Oui, je fais du slam depuis à peu près 2 ans et je participais à cet atelier d'écriture, du secours populaire animé par Pistache et Karima. C'était super, super intéressant et il y avait vraiment, je trouve, quelque chose de très unificateur dans cet atelier. De manière générale, j'ai envie de dire dans les ateliers d'écriture, dans le slam et dans ses performances artistiques. Et je recommande à tous ceux qui en ont l'occasion de participer à ce genre d'atelier et d'écrire et de tout simplement de partager avec d'autres gens qui peut-être ne sont pas de la même nationalité, peut-être ne partagent pas forcément les mêmes valeurs, des choses fondamentales qui nous réunissent tous en fait, parce qu'on a on a le même sang, on a finalement tous la même origine, donc c'est tout.
1: Merci Super 11 et il se pourrait qu'avec le secours populaire on réitère ce type d'atelier d'écriture. Qu'est-ce qui se passe maintenant?
0: Eh bien, on accueille à notre table Grâce Favrel, bienvenue.
12: Bonjour Grâce.
0: Merci d'être là, avocate spécialisée dans les droits de l'homme, droits de l'environnement et droits pénals, et autrice de Malgré nous, sortie le 17 avril. Oui. Donc on aura l'occasion d'en parler un peu plus tard. À ta gauche, il y a Brigitte Janot, donc avocate, qui fait partie du SAF, syndicat
13: des avocats de France. Bonjour.
0: Et également de la LDH, la Ligue des droits de l'homme.
13: Oui, bonjour.
0: Et à ta gauche, donc la présidente de la LDH, Ligue des droits de l'homme 54.
12: Bonjour à tous. Voilà. Et je voudrais ajouter que Grâce est aussi membre de la LDH et du Bureau national.
14: Du Comité national.
12: Du Comité
14: et
12: national.
14: Également membre du SAF.
12: Et du SAF.
0: Ah oui.
1: En fait, vu qu'on avait un programme super dense, on a hésité à n'avoir que Grâce à la table et qui aurait pu nous parler et de son roman et du syndicat des avocats de France et de la LDH. Puis on s'est dit que c'est bien d'avoir aussi de la diversité sur la table.
0: Les personnes locales.
1: Mais avant
0: locales.
1: De démarrer, donc, une question, je crois.
0: Oui. Odile, une petite question. Préparez vos cartons verts.
1: Ça.
0: Vert, orange et rouge.
3: Alors, la question est, les réfugiés sont protégés par la Déclaration des droits de l'homme de 1948, carton vert, la Convention de Genève de 1951, carton orange, ou une loi française de 1965, carton rouge. Alors,
15: Orange, c'est de la deuxième.
1: Alors,
3: c'est bon,
1: orange.
3: Tout le monde a.
1: Ah, il y a les trois là-bas. Ah, il y en a qui lèvent les trois.
8: Oh, ben.
1: Allez.
3: Un carton vert par ici.
1: Il y en a qui ne veulent pas se plier au fait de choisir une seule réponse. José.
16: Eh ben, je pense que c'est plutôt la Déclaration universelle des droits de l'homme de 1948 qui protège tout le monde, en fait. Hein.
1: Ah.
8: Je ne vais pas faire un cours de droit devant les avocates, mais par contre, je vais préciser, revenir un peu à la première question qu'on avait posée sur les titres de séjour. Parce qu'on en a expliqué trois. Je pense que dire que ça relève de la Déclaration des droits de l'homme de 1948 n'est pas absurde. C'est-à-dire que l'ONU a fait en 1948 une Déclaration universelle des droits de l'homme, qui est la référence de tout le monde ici, enfin de toutes les associations présentes ici. Et cette Déclaration universelle s'est déclinée depuis en différentes conventions qui la mettent en œuvre, qui la précisent sur tel ou tel sujet. Donc sur les réfugiés, c'est la Convention de Genève de 1951. Après, il y en a eu d'autres sur les femmes, sur les migrants, sur de nombreuses applications.
1: Merci. Pour introduire notre échange, Grâce, je te propose éventuellement d'apporter des compléments sur cette question.
14: Oui, alors juste pour compléter sur la Convention de Genève, elle liste quand même toute une série de droits que les États doivent respecter envers les réfugiés, le droit à l'éducation, le droit à l'accès à la justice, et le droit le plus important, c'est le droit contre le refoulement, éviter que les réfugiés soient renvoyés dans l'État où ils ont des craintes de persécution. Donc ça, c'est le droit le plus important et on en reviendra plus tard, mais c'est peut-être aussi un des droits qui est un peu mis à mal actuellement, notamment avec le règlement retour, mais également ici en France, parce qu'on a très souvent des personnes à qui on retire le statut de réfugié parce qu'elles ont commis des infractions ou pour d'autres raisons, mais qui ont toujours des craintes de persécution dans leur pays et à qui les préfectures délivrent quand même des obligations de quitter le territoire. Donc ça pose des vraies questions. Et sur la question du refoulement, je trouve ça particulièrement problématique. Et ça arrive quand même de plus en plus. Et pour revenir sur la question des droits de l'homme, effectivement que les réfugiés sont protégés par la Convention de Genève, mais que des protections telles que la protection contre la torture ou d'autres droits fondamentaux doivent quand même s'appliquer aux réfugiés, comme ils doivent s'appliquer à tout être humain, qu'il soit en France ou ailleurs, parce que c'est couvert en France par de nombreux droits, mais également au niveau international, par le pacte des droits civils et politiques. Et donc, il y a quand même toute une série de droits fondamentaux qui s'appliquent aux réfugiés au-delà de la Convention de Genève.
1: D'accord. Droits qui sont plus ou moins malmenés quand même en ce moment à différents niveaux nationaux et internationaux.
14: Oui. Alors, c'est effectivement, ce sont des droits qui sont malmenés et surtout, on a quand même de plus en plus de difficultés, même devant la Cour européenne des droits de l'homme, à faire entendre certaines requêtes. Et donc, c'est le recours à des instances internationales devient aussi de plus en plus difficile.
1: Ok. Merci. Oui, oui, Brigitte.
15: Je voulais compléter l'articulation avec la Déclaration universelle des droits de l'homme. Parce que Maître Capello, entre guillemets, avait raison de dire que c'était pas totalement faux de faire référence à la DUDH, sauf que la DUDH n'est pas contraignante. C'est-à-dire que c'est un texte fondateur de l'ONU qui est vraiment absolument essentiel, mais nous, on ne l'invoque pas vraiment parce qu'il n'est pas opposable aux États. Mmh. Mais il indique des droits absolument fondamentaux, dont l'article 13, qui est le droit de quitter son pays. C'est un droit absolument essentiel, et on reviendra certainement tout à l'heure sur le fait qu'effectivement, les droits des étrangers sont particulièrement malmenés actuellement en France et en Europe. En fait, la politique d'immigration, particulièrement restrictive, prend le pas, en fait, sur le droit d'asile. Et ça, c'est vraiment scandaleux.
1: Merci pour ces précisions sur lesquelles on reviendra. Effectivement, je propose de faire un petit pas de côté, d'évoquer un petit peu grâce ton roman. Ça s'appelle un roman, parce que je l'ai lu et j'étais pas sûr de pouvoir dire tiens, est-ce que c'est un roman, c'est pas un polar, c'est pas voilà. Donc tu vas nous en dire deux mots. Et juste pour introduire le propos, alors ça s'appelle Malgré nous. Et en préparant un petit peu cette interview, je me disais bah, alors elle est avocate. Alors moi j'ai une représentation, je me dis elle doit être débordée de boulot. Elle est impliquée à la LDH, elle est impliquée au syndicat des avocats de France. Qu'est-ce qui t'a pris d'écrire un livre? À quoi ça sert? Pourquoi? Quelle vertu, selon toi, quelle vertu t'as voulu développer à travers ce livre? Est-ce que c'était une vertu catharsique, peut-être, ou une vertu pédagogique, ou c'était un peu une idée d'un manifeste? Voilà.
14: Oui, c'était un peu les deux. C'était vraiment un besoin de me décharger de beaucoup d'histoires atroces qu'on rencontre dans nos professions. Le besoin aussi de pédagogie, hein, comme tu l'as mentionné, parce que c'est vrai que on a, il y a quand même un écart entre ce qu'on entend dans les médias sur l'immigration et la réalité des vies et des récits que nous on entend au quotidien. Et donc vraiment cette volonté de dire bon bah voilà, en fait c'est ça être exilé, c'est ça quitter son pays, c'est pour ces raisons-là qu'on quitte son pays. Et donc remettre de l'humain dans tout ce qu'on entend et bien essayer de permettre aux gens de se mettre à la place des personnes qui quittent leur pays souvent sans savoir quand est-ce qu'ils pourront y retourner. Ça me paraissait assez fondamental parce qu'en fait il y avait un ras-le-bol assez généralisé des pratiques et de la politique médiatique.
1: D'accord. Alors ton roman se lit à travers la présentation de 11 portraits, je crois que c'est 11,
14: oui,
1: de personnes. Enfin voilà, il y a un fil. Est-ce que tu peux nous en dire deux mots? Pourquoi ce choix de narration et quel est un ou des messages de cet ouvrage?
14: Bah, le roman choral me paraissait adapté. Enfin, c'est un roman où on suit en fait un récit à travers le portrait de différentes personnes. Ça me paraissait adapté parce que finalement, la migration, c'est jamais une histoire individuelle. Il y a toujours des personnes qui rentrent en compte. Ça peut être la famille qui soutient la personne dans le pays. C'est aussi beaucoup de mains tendues parce que très souvent, quand on voit un migrant qui est en France et qui a réussi à rester en France, c'est qu'à un moment donné, il y a quelqu'un qui lui a tendu la main, donc des bénévoles comme beaucoup de personnes ici, des enseignants, des professeurs, mais ça peut être aussi un patron. Donc il y a beaucoup de personnes qui tendent la main. Et puis il y a aussi des personnes qui sont dans l'exploitation avec le passeur, avec d'autres personnes, marchand peut-être de aussi de la communauté qui vont, on a vu un peu la vie d'Alassane, donc il y a aussi la communauté qui aide mais qui exploite aussi un peu. Donc en fait c'est vraiment une histoire collective, la migration, et donc ce roman choral, ça me permettait aussi de montrer ça, et ça me permettait aussi de montrer les différentes dimensions de la migration à travers l'aspect social, l'aspect juridique et l'aspect interpersonnel.
1: Humain, interrelationnel.
14: Voilà, c'est ça.
1: Ok, merci. Alors, est-ce qu'on en a quelques exemplaires ici?
14: Oui, ouais. J'ai des exemplaires. Ceux qui veulent l'acheter, après l'émission, vous pouvez venir me voir.
1: Après, il y aura une tablée, effectivement. Voilà. On pourra l'acheter, avoir des dédicaces, commenter, etc.
14: Exactement.
1: Voilà. Merci. Une petite question sur... Fred disait que tu étais spécialisé en droit de l'homme et dans le droit de l'environnement.
14: Oui.
1: Et le droit pénal, mais j'ai laissé de côté cette troisième dimension. Quel lien il y a, si tu en fais, j'imagine, entre les droits de l'homme et les droits de l'environnement à travers ta profession d'avocate. J'imagine que c'est très interlié.
14: Oui, alors, ce qu'il y a, c'est que initialement, si vous voulez, les droits de l'homme, il y avait plusieurs générations. Il y avait la génération des droits civils et politiques. Ensuite, il y a eu la génération des droits sociaux. Et je pense que maintenant, il y a la génération des droits environnementaux, parce qu'on peut pas profiter de ces droits humains si on vit pas dans un environnement sain. Donc, à un moment donné, ça me paraissait quand même assez fondamental de travailler aussi sur cet aspect-là. Et donc, c'est pour ça. À mon avis, à un moment, on peut pas dissocier le fait qu'on fasse partie d'un écosystème et le fait qu'on a besoin que cet écosystème soit sain pour qu'on puisse bénéficier de tous nos droits civils et politiques ou nos droits sociaux.
1: D'accord, merci Grâce pour ces éléments de réponse. Je suis désolé, on doit aller un petit peu vite. Je propose de consacrer 2-3 minutes au syndicat des avocats de France. Brigitte et Grâce, à deux voix si vous voulez. Bon, Brigitte, déjà tu es avocate bien connue des militants et personnes engagées auprès des sans-papiers, puisque tu es hyper impliquée sur ces questions-là. Tu fais partie donc du syndicat des avocats de France. Peut-être ce syndicat, en quoi se distingue-t-il des autres syndicat d'avocats, qu'est-ce que vous défendez prioritairement?
15: Alors c'est un syndicat qui existe depuis 1974, qui a été créé au départ par des avocats communistes, un petit peu de socialisme, mais surtout des communistes, et c'est donc le seul syndicat d'avocats à gauche qui s'est donné pour tâche non seulement de représenter la profession d'avocat, mais surtout de défendre une certaine idée de la justice et donc de la société. Et ce qui nous importe le plus, c'est la défense des personnes, un accès à la justice pour tous, dans les meilleures conditions possibles. Donc en fait, on passe notre temps au SAF à parler du droit des personnes. On parle assez peu de la profession d'avocat. On en parle aussi, bien sûr, parce que toutes les souffrances qui sont imposées aux personnes, aux étrangers, aux salariés, etc., ça rejaillit forcément sur nous. Donc, on en parle aussi à cette occasion. Il y a de plus en plus d'avocats qui sont en souffrance, sont soumis à des risques psychosociaux. Il y a des chiffres absolument hallucinants sur les jeunes avocats qui, dans les 15 premières années d'exercice, fuient la profession. On ne peut pas dire partent seulement. Ils fuient en se disant c'est vraiment une profession de dingue. Donc, nous, on est là pour essayer de tenir tous les bouts. Voilà, les droits des personnes et aussi les droits des défenseurs des personnes.
1: Avant de passer la parole à Catherine, peut-être une dernière question. Quelles sources, parce qu'on évoquait le droit qui se durcit, les difficultés même au niveau international, quelle lueur d'espoir vous avez à cette heure-là? Est-ce qu'il y a des choses positives à nous faire partager quand même?
12: Darmanin.
1: S'il vous plaît.
15: D'accord, Darmanin. Oui, bien sûr. Déjà, le fait de continuer à se battre, c'est quelque chose qui... et de se battre collectivement, c'est quelque chose d'absolument essentiel. Alors, te donner des pistes positives avec
1: en le 20 pacte secondes, Brigitte, en
15: droit des étrangers. Non, c'est la volonté indéfectible de se battre. Notre prochain congrès va être résolument tourné contre l'extrême droite, pour la lutte ensemble contre l'extrême droite, à établir le maximum de partenariats avec des organisations, des syndicats, etc. Parce que on est à près d'un an de l'élection présidentielle et on se dit que on doit absolument se battre et se mobiliser. Et au SAF, on a parfaitement conscience de ça. Et c'est ça les pistes positives que je peux donner, c'est la lutte collective.
0: Il y a les moqueurs qui sont en train de cuire. Les moqueurs sont en train de cuire. Et alors, le moque mouvement pour l'objection de conscience. C'est une chorale des moqueurs.

0: Merci, les moqueurs. Oui,
1: du coup, c'est une chanson qui a été, dont les paroles ont été écrites par nous. Donc, c'est la chorale de Damien qui s'appelle La Bande à Rosa, une chorale militante qui a écrit les paroles de cette chanson. Voilà.
0: Merci les moqueurs.
2: Ça rejoint exactement les derniers propos de Brigitte. Une invitation à ne pas baisser les bras, à se battre collectivement et à ne rien lâcher. Fred.
0: Oui, donc je crois que Catherine n'a pas eu trop l'occasion de parler. Allez, Catherine.
3: Je vais pas rajouter grand chose.
2: Ouais. Que fait la LDH, la Ligue des droits de l'homme?
3: Je vais rajouter quand même quelque chose avant.
0: Presque rien.
3: On a parlé donc de Brigitte a dit tous s'unir et lutter contre l'extrême droite. Le dernier congrès de la LDH qui a eu lieu il y a très peu de temps à la Pentecôte, oui, fin mai, a voté une résolution que je vous engage tous à aller lire justement pour mettre en garde de tout ce qui nous attend. Voilà. Bon, moi, j'ai pas pu y aller, mais Grâce y était au congrès. Donc. Oui.
2: Peut-être un petit mot aussi la Ligue des droits de l'homme au sujet du traitement dont vous faites, dont vous êtes la cible de la part de notre gouvernement aussi. Je crois que vous êtes un peu ciblé.
3: Oui, mais
2: quoi, ça te fait rire? Non, vas-y,
3: de toute façon, l'État financièrement n'aidait pas beaucoup la LDH, donc
2: ça change pas grand chose.
4: Ça a renforcé la LDH qui a gagné.
2: Oui.
4: On a eu plusieurs milliers d'adhérents.
3: Une grosse promotion Darmanin, une grosse promotion Retailleau.
2: Ah, voilà. Très bien. Alors, on peut les inviter à continuer à essayer de nous intimider. OK. Ouais. Ah, ce qui serait bien, c'est qu'ils écoutent l'émission et qu'ils nous disent ouais, non, Radio Déclic, là, fermé, RESF, tout ça. Comme ça, ça va nous ramener des auditeurs et des bénévoles. Super, ouais. Brigitte, tu voulais ajouter quelque chose.
4: Moi, je voulais ajouter quelque chose sur le livre de Grace, parce que vraiment, il est formidable. J'y ai appris plein de choses. Pourtant, je suis au contact tous les jours d'étrangers qui traversent ce que Grace décrit. Mais elle le fait avec une poésie, avec délicatesse, et on voit de l'intérieur ce qu'ils vivent. Et donc, j'ai appris des choses. Vraiment, c'est un livre qui m'a énormément touchée, et je pense que ça peut intéresser énormément de personnes.
2: Je plus sois, moi qui l'ai lu aussi récemment, effectivement, c'est touchant. Le côté pédagogique, effectivement, ça donne on voyait bien qu'il y avait ton quotidien professionnel aussi qui traversait ce livre à travers plein d'étapes dans les portraits. Tu veux ajouter?
5: Oui, alors c'était pas pour parler de mon livre, c'était parler un peu des attaques que la LDH a subies. Et ce qui est quand même assez important de rappeler, c'est que en cas de victoire de l'extrême droite, c'est la LDH, c'est la CIMADE, c'est toute une série d'organisations qui seront ciblées et qui auront beaucoup de difficultés à agir, à obtenir des subventions. On voit que à Castres, il y a eu cette fameuse pièce qui est vraiment géniale, la pièce Passeport, qui a été interdite. Donc c'est juste un avant-goût en fait de ce qui nous attend si on avait une extrême droite qui arrivait au pouvoir.
2: Donc effectivement, ne lâchons rien, ne les laissons pas arriver au pouvoir national chez nous l'année prochaine. Faisons tout pour résister contre.
4: C'est vraiment en combattant les idées de l'extrême droite qu'on arrivera à faire reculer l'extrême droite, et non pas à leur dresser des ponts, à reprendre leurs idées, puisque la droite et une certaine partie de la gauche, entre guillemets, en France, ont fait la course derrière l'extrême droite en se disant, en reprenant leurs idées, eh bien finalement on va lutter contre l'extrême droite, rien n'est plus inexact, c'est l'inverse qu'il faut faire.

0: avec cette chaleur.
1: Une question.
0: Que on transpire tous.
1: Une question, Fred.
2: Alors, comme on est un peu pris par le temps, on a décidé de faire témoigner à la place de la question. On a demandé.
0: Ah, vous me laissez pas parler.
2: On a demandé. Si. On a demandé à Maître Capello de laisser la place à Eva, d'Un Toit pour les Migrants. Voilà, pour qu'on puisse un peu faire témoigner aussi cette association. Voilà.
0: D'accord.
2: Donc, vous êtes là toutes les deux et.
1: Bonjour Eva.
2: Merci.
3: Bonjour à toutes, bonjour à tous.
1: Rapproche le micro, comme ça, ce sera plus confort et tout. Je propose de commencer par Diana, un peu. On devait avoir une troisième personne aussi qui devait témoigner, qui a travaillé jusqu'à 2h du matin et qui vient de m'apprendre qu'elle ne viendrait pas. Je commençais à m'en douter, vu l'heure qui passait. C'était chaud hein, aujourd'hui, pour toutes les personnes qui passaient. Bref, il fallait trouver l'endroit en plus. Diana, tu nous as fait le plaisir de nous accorder une longue interview il y a quelque temps pour Radio Déclic, qu'on peut encore entendre donc sur le site.
2: Dans l'émission Sans Papier, mais pas
1: sans voix. Animée par Madame Fred et Monsieur Jeanne, voilà. Encore merci aussi de venir aujourd'hui. On sait qu'à chaque fois c'est jamais forcément facile pour personne, même pour les bénévoles d'associations, de venir parler derrière un micro, mais encore moins aussi pour les personnes.
0: C'est vrai, il y a plein d'émotions.
1: Il y a beaucoup d'émotions, voilà.
0: Alors, même s'il n'y a pas de caméra, il y a des yeux qui frisent.
1: En fait, avec Diana, ce qui est bien, c'est que j'ai même pas à lui poser de questions. Je suis sûr, elle peut parler pendant combien de temps on se donne alors.
0: Oh, ça va, j'ai pas beaucoup de paroles, mais je peux parler.
1: Ok. Donc, comme vient de le dire Fred, tu as vécu quelques années en France et tu viens enfin d'obtenir un titre de séjour. J'ai envie de te poser la question d'abord. Est-ce que tu sais pourquoi on te l'a refusé pendant longtemps et est-ce que tu sais pourquoi on te l'a accordé aujourd'hui?
0: Alors, ça fait que depuis 2014 que je suis en France et j'ai vécu sans papier pendant 10 ans. Après 10 ans, j'ai eu la chance, on peut dire, d'avoir les papiers pour 1 an. Et du coup, la raison pourquoi ils m'ont refusé, ça reste un mystère parce que je ne sais pas. Toujours, j'ai fait l'impossible d'avoir les papiers. J'étais régulée, les enfants à l'école. Moi, j'ai travaillé, j'ai essayé d'être en réglo, mais toujours refus. Plusieurs années, comment dire. Et du coup, j'ai eu la chance en 2024, que je ne trompe pas de date. En 2024, j'ai eu la chance d'avoir les papiers pour 1 an. Et du coup, j'étais très heureuse, comment dire, après 10 ans de souffrance, malgré toutes les aides que plein d'associations m'ont données, je me suis dit, enfin, la souffrance est terminée.
1: Alors, est-ce que la souffrance est vraiment terminée? Est-ce que ça y est, effectivement, tu es maintenant dans le meilleur des mondes? Ou est-ce qu'il y a encore quelques... Tout à l'heure, une personne témoignait du fait que même avec les papiers, en fait, on a des restes...
0: Écoutez, d'être un réfugié, c'est pas facile. Même si on est intégré, on a les papiers, on a tout, on trouve toujours des difficultés. Mais ça... Après avoir les papiers, c'est une difficulté qu'on peut supporter.
1: D'accord. Et alors, tu n'as pas répondu à la deuxième partie de ma question. Est-ce que tu sais pourquoi ils t'ont accordé un titre de séjour après 10 années de refus?
0: Oui, comme salarié, j'ai fait une demande, j'avais un contrat de travail. Et du coup, ils m'ont demandé beaucoup de papiers et j'ai donné, et après ils m'ont donné...
1: Ils ont considéré que comme tu travaillais, tu pouvais enfin avoir un titre de séjour.
0: Oui.
1: Sachant que tu travaillais les années d'avant aussi,
0: oui.
1: De manière déclarée, parfois, au moins, avec le CESU.
0: Je crois que le jour-là, le maire, il était en bonne humeur. Il a dit, allez, qu'est-ce qu'on attrape? Le préfet, oui.
1: Ouais.
0: Le préfet. Il a dit, je suis en bonne humeur, on va donner les papiers, allez.
1: Les deux premiers, là, pof, celle-là.
0: Mais je crois, parce que souvent, je fais la demande et c'était refusé.
1: D'accord. Merci. Je ne t'ai pas demandé de parler un petit peu de toi, tu as évoqué la scolarisation de tes enfants. Tu peux nous dire alors
0: J'ai 3 enfants, je suis maman des 3 garçons, d'à l'âge 16 ans, 13 ans et 10 ans. Et tous les 3 sont scolarisés, chacun il fait son mieux. Et du coup, je suis fière d'eux, comme chaque maman, je suppose.
1: Ouais. Ça se passe bien à l'école
0: ça
1: pour eux et tout ça?
0: Très bien.
1: Et comment ils vivent la situation? Comment ils vivaient? Est-ce qu'ils comprennent? Est-ce qu'ils sont réjouis aussi?

0: Malgré la souffrance qu'on a eue, j'ai essayé de pas les transmettre à mes enfants et du coup, pour eux, ils sont français, même s'ils étaient sans papier, ils sont français. Parce que j'ai jamais dit que vous êtes albanais et vous êtes sans papier. Si, ils savaient, mais pour eux, il a été scolarisé. On n'essayait pas de transmettre notre stress et tout ça.
1: Tu es albanaise, est-ce que tu as encore des attaches en Albanie, de la famille?
0: Malheureusement, non. J'ai pas d'attache. Toute ma famille, elle est en étranger. J'ai ma mère qui est en Angleterre, mon frère en Angleterre, ma soeur en Grèce, et j'ai une soeur qui est ici.
1: Voilà, ça c'est une image du monde, c'est qu'on peut vivre partout où on veut, être de la même famille, déjà de la famille des humains et voir de la famille de Diana.
0: Exactement.
1: Ok, donc tu n'es jamais retournée en Albanie, tu n'es jamais
0: repassée ici? Si, après avoir les papiers d'un an en 2024, avec plein de nostalgie, je me suis retournée en Albanie. J'ai resté 4 jours et je suis retournée en effet parce que l'Albanie elle a évolué en bâtiment et tout ça, mais pas en... Pour ça, qu'est-ce que je suis partie.
1: En état d'esprit.
0: Exactement.
1: Il y avait une menace permanente qui...
0: Ça existe toujours.
1: Tu es en France donc depuis de longues années. Tu es accompagnée par diverses associations, dont, je crois, Un Toit pour les Migrants, dont tu connais plein de membres.
0: Oui, je vais pas prolonger parce que moi, je suis une grande bavardeuse.
1: Deux mots pour introduire. Après, on laisse Eva parler.
0: Si j'arrive tout à dire dans un mot, il faut que me féliciter. Alors, je suis arrivée au début ici, j'avais pas un toit, on vivait au début avec mes 3 enfants et mon ex-mari chez les gens. Et c'est Un Toit pour les Migrants qui nous a aidés d'avoir un hébergement. Et grâce à eux, j'ai pu supporter toute ma souffrance et plein d'autres associations que je peux dire. Grâce à eux, merci de m'avoir aidé et de me permettre d'être là où je suis aujourd'hui.
1: Merci, Diana.
0: Avec plaisir. Au moins, j'étais con.
1: Reste là, reste là. Eva, tu es membre d'Un Toit pour les Migrants, assez récemment arrivée, je crois. Est-ce que tu peux nous parler un peu de cette association, de ce que tu y fais?
2: Alors, très récemment arrivée, donc je suis peut-être pas la plus légitime d'en parler, mais en quelques mois, on commence à avoir une expérience assez solide. Et puis, je pense que je parle à des connaisseurs. Vous êtes en majorité, vous connaissez en majorité ce que c'est Un Toit pour les Migrants, l'association qui, comme avait précisé Diana, essaye d'accompagner les migrants en situation délicate. Je n'ose pas dire forcément clandestine, mais en tout cas, après un premier refus en situation de recours, d'appel, l'État n'a plus aucune obligation pour subvenir aux besoins de ces personnes qui ont toute légitimité d'être là. Et donc, c'est là où notre association intervient pour trouver un logement, que ce soit des familles, que ce soit des mineurs non accompagnés. Et même si on est une association reconnue d'utilité publique et subventionnée d'ailleurs assez généreusement par des partenaires, donc que ce soit conseil départemental, métropole ou la ville de Nancy, ça ne couvre absolument pas les besoins. Donc on ne peut aider finalement que des personnes qui arrivent à subvenir à leurs besoins et qui n'ont juste des freins administratifs pour avoir un logement décent. Donc ces personnes qui travaillent souvent dans des métiers dits en tension, qui font des déclarations d'impôts et qui sont pas reconnus citoyens, qui sont reconnus des humains de, je sais pas, de seconde catégorie, je ne sais pas comment qualifier ça, parce que on peut faire une déclaration d'impôt et avoir un OQTF accroché sur le dos. Donc ça ne pose apparemment pas de problème administratif. Je pense que Brigitte pourra en parler plus longuement de ce couac, enfin, juridique. C'est un non-sens, on est en absurdie, mais c'est la réalité. Donc notre asso essaye de pallier au moins une partie de ces difficultés et s'assurer que ces personnes puissent avoir un logement digne en attendant de jours meilleurs.
1: Je veux bien, Eva, si tu veux bien, que tu nous dises un peu ce que tu fais là. Toi, depuis quelques mois, au sein d'un toit, il y a une activité que tu mènes dont qu'on n'imagine pas, quoi.
2: Je plombe
1: au niveau de la recherche de logement.
2: Je plombe les finances de l'asso. Ma tâche principale. Puisque pour loger des personnes, il faut des logements. Donc il faut trouver les propriétaires qui acceptent de travailler avec nous. Et je peux vous dire que c'est chronophage. Maintenant, ça procure aussi énormément de joie de rencontrer des personnes qui sont réceptives à ce problème, voire parfois convaincues déjà parce que intervenant au Secours Populaire ou ailleurs, mais parfois je fais de belles rencontres et des personnes, une fois qu'ils comprennent notre mode de fonctionnement et notre façon de faire, qui revient des partenaires fiables. Donc, c'est chronophage, oui, de envoyer des messages, de appeler, de relancer, de visiter, de bon.
1: Grâce à Eva, on commence à avoir toutes les agences de location immobilière à nos côtés. Bientôt, on aura leur logo avec nous sur les banderoles et tout ça.
2: Peut-être pas encore.
3: C'est du fantasme complet.
2: J'ai une blacklist longue comme le bras. Et deux ou trois agences qui sont partenaires. Non, c'est souvent les... Ouais. Et bon... Il suffit d'un malentendu pour que ça parte en cacahuète, mais non, les agences, non.
1: Merci Eva pour ce témoignage. Peut-être pour finir, Diana, maintenant que tu as un titre de séjour, alors quels sont tes projets pour les 10 prochaines années en France ?
4: Les projets, je commence à les réaliser un par un parce que mon premier projet, c'était d'avoir un nouveau appartement que j'ai déjà eu. Du coup, je voulais trouver un travail bien digne de travailler. Je l'ai trouvé. Et les prochaines, c'est des projets, mais avec l'avenir et
1: d'accord.
4: On espère de les avoir.
1: Super, merci Diana. Eva, tu voulais dire un dernier mot ?
2: Juste un dernier mot. Je vous ai parlé des difficultés de trouver le bon propriétaire. Bon, l'autre difficulté, c'est de trouver le financement. Souvent, ça passe par des collectifs pour aider les personnes à payer leur loyer. Donc, si jamais le cœur vous en dit, là, en ce moment, on a deux familles en très grande difficulté. L'une d'entre elles devra ne plus avoir de toit fin juillet. Donc, si le cœur vous en dit et que vous acceptez de faire partie d'un collectif qui s'engage pour une modique somme pendant une année à co-financer un logement, n'hésitez pas, on est preneurs, on a d'énormes besoins.
1: Merci Eva, et je crois qu'on aura peut-être une boîte aussi pour des dons ici et là. On doit avoir des pins et des
2: autocollants
1: et tout ça.
2: Un collectif.
1: Eh bien, tu te mettras aussi au stand et tu rediras un collectif, c'est ici et tout ça. Merci pour ces différents témoignages. Peut-être un petit mot, je rappelle que là, toute l'organisation, c'était avec le réseau Éducation sans frontières de Meurthe-et-Moselle, mais auquel un toit pour les migrants est très lié. C'est un peu pas des frères jumeaux parce qu'on n'est pas nés en même temps, mais les deux structures ne sont pas nées en même temps, mais très liées au quotidien dans leurs actions. On va approcher de la fin. Super. Ce que je propose, c'est peut-être une lecture juste. J'ai envie de vous lire un tout petit texte qui a été écrit dans le cadre de l'atelier qu'on a évoqué, qui s'est passé il y a deux jours avec le Secours Populaire. Un atelier durant lequel Emran, qui est ici présent, je ne vais pas le désigner parce que sinon il risque de rougir peut-être, et je vais proposer de lire son texte qui faisait écho avec des propos d'un jeune qu'on connaît par ailleurs. Ça s'appelle Liberté. La liberté pour aller partout. Ils n'ont pas fermé, ils sont pas fermés. Il y a différentes cultures, il y a différents pays, il y a différentes difficultés. Il n'y a pas d'argent pour vivre, pas comme ici en France. En France, il n'y a pas la guerre, il n'y a personne qui t'enferme en prison. Ici, c'est la liberté. C'est la liberté. Mais on peut avoir la liberté et ne pas bien vivre. Sans liberté, on ne peut pas bien vivre. Mais pour vivre, pour bien vivre sa liberté, il faut un minimum de moyens. On peut être dans la liberté, mais ne pas bien vivre. Merci Emran pour ces quelques mots. Fred, salve de remerciements, je crois.
4: Alors oui, là, notre émission touche à sa fin.
1: Tout le monde est solidaire, nous sommes tous mobilisés, on le reste. non seulement jusqu'à mars prochain, mais bien après, quoi qu'il arrive, quels que soient les résultats.
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7: Alors nous avons terminé cette émission du 20 juin en beauté avec Aïssat, artiste franco-mauritanienne, j'ai même envie de dire Vosgeau, mauritanienne, je ne sais pas si ça se dit.
1: Elle fait très bien l'accent vosgien.
7: Oui, elle est du Tio. Donc Aïssat qui mêle chansons nomades, humanité et engagement. Elle a un humour incroyable, une voix exceptionnelle, elle a une présence, elle est charismatique. C'est vraiment quelqu'un d'extraordinaire et qui a répondu à l'appel dès le premier coup de fil. Et vous allez avoir la possibilité de l'écouter puisqu'elle a fait un concert pendant l'Auberge espagnole qui a suivi notre émission, toujours à la cuisine ouverte du plateau de Haye. Je vous invite à aller là-haut, il paraît qu'il se passe des rencontres culturelle incroyable. On en a parlé
1: tous les jours,
7: avec quelques habitants et où c'est toutes les cultures descendent des immeubles et partagent des concerts, des repas improvisés. Enfin, c'est vraiment un lieu incroyable. Et donc Aïssat, vous pouvez la retrouver sur Radio Déclic en cliquant sur Action et on est chez vous. Et là, vous aurez le podcast de son concert. Donc, je vous invite vraiment à aller l'écouter.
1: Donc on en reste là sur les retours sur les émissions du 20 juin, sur nos émissions mensuelles et de l'été. Et on se retrouve au dernier cercle du silence de l'été, le 29 août à 15h, Place Tanne. S'il fait un peu trop chaud, on peut aller se retrouver sous la porterie. On retrouvera en septembre la deuxième partie d'interview de Blerta, qu'on avait écoutée en juin. Salut à tous.
7: Bel été à chacun d'entre vous. Et restez à l'ombre.
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0: 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Et bonjour à toutes et à tous et bienvenue sur Radio Déclic si jamais vous nous rejoignez. C'est l'heure de votre émission Portrait d'artiste où aujourd'hui on va s'intéresser notamment au métier d'accessoiriste. Et pour nous en parler, eh bien nous recevons Elliot Lichtenberger. Bonjour.
1: Bonjour.
0: Il est accompagné aussi de Lucie Schmitt, service civique chez nous et qui est aussi membre de la Tota Compagnia, tout comme donc Elliot. Bonjour Lucie.
2: Bonjour Mélise.
0: Alors là on va surtout se focaliser sur Elliot, mais tu nous accompagnes quand même aussi Lucie. N'hésite pas à intervenir si tu en as envie. Donc Elliot, on va parler un petit peu de votre métier d'accessoiriste qui est en fait votre métier d'à côté puisque vous êtes prof de cinéma, notamment dans deux établissements scolaires. Alors parlez-nous déjà un petit peu de cette attirance que vous avez pour l'art, pour le cinéma, le théâtre. Racontez-nous tout.
1: Bien sûr. J'ai toujours, étant enfant, beaucoup dessiné, beaucoup fait d'art plastique. Je pense que si je retrouve mes agendas, mes cahiers d'école, il y a plus de dessins que de prises de notes. Ce qui est étonnant quand on voit que je suis devenu prof derrière. Mais assez vite, dessiné beaucoup, mais assez vite le cinéma est devenu important. Donc quand j'ai commencé mes études, je me suis plutôt dirigé vers le cinéma. Donc je fais licence, master de cinéma. Dans la suite, je suis devenu professeur d'option cinéma en lycée. Ça fait 3 ans. Et puis un peu par la force des choses, en me remettant un petit peu à dessiner, à peindre, pour moi à la base, et en étant à la Tota Compagnia, donc cette asso de théâtre que j'avais rejoint en arrivant dans le coin, parce que je viens de Paris à la base. La Tota avait vu là-dedans ce besoin de faire des décors, des accessoires, et donc ils m'ont proposé un petit contrat d'accessoiriste. Ça fait 1 an à peu près maintenant que, en plus, je fais ça, quoi.
0: Très bien, alors avant de se pencher sur ce domaine-là de l'accessoire, on va peut-être continuer un tout petit peu de parler encore de votre métier de prof, puisque c'est vrai que c'est bientôt la rentrée, bon, il y a encore un mois de vacances, hein, mais il y a peut-être des nouveaux élèves qui vont bientôt arriver à Vatelo, notamment où vous êtes enseignant, qui se demandent en quoi consiste l'option cinéma exactement. Alors racontez-nous un petit peu ce que vous y faites.
1: Bien sûr, l'option cinéma, c'est des options facultatives dans lesquelles les jeunes déjà choisissent de venir, de s'y inscrire, et ils découvrent les plus de facettes possibles du cinéma, plutôt sous l'angle de la pratique, c'est-à-dire on fait des films, les élèves font tournent leurs propres images. Je ne suis pas là pour les diriger, c'est plutôt pour leur donner des indications, les amener à telle ou telle réflexion, mais à la fin, c'est leur film. Et par-dessus cette pratique qu'ils ont, essayer de leur amener matière à réfléchir, en leur faisant un petit peu d'analyse de film, leur faire rencontrer des moments de l'histoire du cinéma, des réflexions qui traversent un petit peu toute personne qui... Enfin, pas toute personne, mais qui peuvent nous venir en réfléchissant au cinéma. Voilà. Donc c'est ce double aspect, théorie-pratique, j'espère plutôt ancré sur la pratique.
0: Très bien, oui, pour faire un peu bouger les élèves, c'est comme ça aussi qu'on apprend, effectivement. C'est combien de temps dans la semaine pour un élève, ce genre d'option?
1: Selon les établissements, c'est 2 ou 3 heures.
0: Donc vous êtes sur 2 établissements en même temps?
1: Voilà, absolument.
0: Très bien, et donc vous l'avez dit, après vous étiez donc en contact avec la Tota Compagnia qui vous a proposé un contrat d'accessoiriste. Alors racontez-nous déjà, en quelques mots, peut-être pour ceux qui ne connaissent pas la Tota Compagnia, même si on en parle beaucoup aussi sur nos ondes, notamment à travers Lucie qui est aussi bénévole là-bas. Alors racontez-nous un petit peu la Tota Compagnia, qu'est-ce que c'est?
1: La Tota Compagnia, c'est une association de théâtre qui existe depuis bientôt 30 ans. On va lancer une programmation pour les 30 ans de l'association à partir de cet hiver, cet automne. Et donc, il y a un petit peu 2 aspects à cette association. C'est à la fois une troupe de théâtre professionnelle qui fait tourner des spectacles depuis une trentaine d'années dans particulièrement les écoles, mais pas uniquement. Et c'est également une association de théâtre amateur où toute personne de 6 ans aux adultes peuvent faire du théâtre de manière hebdomadaire et monter un spectacle sur une année. Et en fin d'année, il y a un spectacle qui est donné par des comédiens amateurs.
0: Ça va, Lucie, tu valides la présentation?
2: Je valide tout.
0: C'est bon. Très bien. Et donc, comment s'est passée la rencontre avec la Tota Compagnia? Donc, vous l'avez vaguement expliqué, mais peut-être développer un petit peu comment vous êtes tombé dans le chaudron de la Tota Compagnia.
1: Moi, depuis que je suis arrivé dans la région, j'ai pas mal grenouillé là, sans trop vraiment faire de théâtre au début. Après, on a commencé avec un copain, avec Thomas, à faire de la vidéo pour eux. Donc, on a fait un petit peu tout ce qui était bande annonce, s'il y avait des parties vidéo dans les spectacles, d'accessoires vidéo, je peux dire autrement. Donc voilà, on a fait une sorte de petit pôle vidéo pendant quelques années. On a fait les photos des spectacles à un moment aussi. Puis après, je faisais aussi du théâtre en tant qu'amateur. Puis voilà, après, c'est à la fois l'esprit d'association, l'esprit d'une troupe de théâtre. Voilà, après, ça devient nos amis. Et lorsqu'on montait il y a un an le festival d'amateurs de l'année dernière, il fallait faire des signalétiques, des choses comme ça. C'est comme ça que je me suis mis, j'avais un peu de temps à peindre des panneaux pour indiquer où était la salle, les toilettes, la caisse. Et voilà, je m'étais un petit peu amusé à faire des jolis panneaux. On a fait une fresque, oui, ça me revient, on a fait une fresque en carton, 8 mètres de long sur le mur, avec des cartons peints de couleurs, ça faisait une sorte de rivière, un peu arc-en-ciel comme ça. Voilà, qui a amené à la porte. Donc lorsqu'on arrivait, il y avait cette grande fresque en carton découpé et peint, qui a duré le temps du festival de 3 semaines. Voilà.
0: Ça vous a permis de vous mettre un peu dans le dessin peut-être aussi du coup?
1: Oui, j'avais un petit peu repris dans les marges de cahier de notes, mais voilà, c'est différent que de dessiner ou de peindre pour soi, parce que finalement il n'y a rien qui nous y engage, si ce n'est le plaisir de faire quelque chose, mais il n'y a pas d'autres finalités que de remplir des feuilles. Là, lorsqu'on fait de l'art plastique ou du dessin, de la peinture pour des spectacles, il y a une dimension supplémentaire qui est celle d'un but. À la fin, il faut la finalité n'est pas la peinture, n'est pas le dessin, la finalité c'est le spectacle. Et parmi tous ces éléments, il y a la peinture, mais comme il y a beaucoup d'autres aspects, les costumes, les acteurs, le jeu, toute la lumière, enfin voilà, il y a plein de choses, on fait partie d'un tout, et ça donne un but qui dépasse un petit peu ça, et c'est assez encourageant, je sais pas.
0: Effectivement. Alors, avant de parler un petit peu plus en profondeur justement de ce que vous faites en tant qu'accessoiriste, je vous propose qu'on écoute une première musique que vous avez choisie. Alors, le titre et puis l'interprète, c'est la même chose, c'est Belten. Racontez-nous un petit peu pourquoi cette chanson.
1: Cette chanson, elle est tirée d'un spectacle, du premier spectacle sur lequel j'ai travaillé à partir de l'été dernier jusqu'à les premières en décembre. Elle s'appelle Les Contes Blancs, peut-être que certains l'ont vu, surtout les enfants, parce qu'il a beaucoup tourné dans les écoles et auprès de jeunes publics. C'est un spectacle qui raconte, enfin c'est un conteur qui est seul sur scène, qui va nous raconter 3 ou 4 contes des pays nordiques, tirés des pays nordiques. Donc là j'avais fait beaucoup de petits accessoires et de décors, et cette musique est tirée de ce spectacle-là, ils l'utilisent pour entre deux comptes, si ma mémoire est bonne. Et donc ça me ramène un petit peu à cette époque, qui était les premières représentations de ce spectacle et l'aboutissement de ce travail qui m'a demandé quand même un certain temps.
0: Bien, on va en parler un peu plus en profondeur juste après donc avoir écouté un extrait de cette chanson Belten de Belten.

Et vous êtes bien sûr Radio Déclic, toujours dans l'émission Portrait d'artiste. On écoute toujours là, on va l'écouter encore en fond car c'est magnifique, le titre Beltane par Beltane. Et c'est donc une chanson qu'on pouvait entendre dans les Contes Blancs de la Tota Compagna. Alors Elliot, peut-être que vous pouvez nous dire justement qu'est-ce que vous avez fait exactement dans ce conte, les accessoires que vous avez créés, pour ceux qui ont pu voir le conte.

0: qui restait encore à inventer, aller sortir des éléments de décors, d'accessoires, ce genre de choses. Et donc ça commence sur cette liste là et puis bon, après le plus clair du temps on le passe un petit peu les mains dans la peinture, dans les produits à fabriquer, mais on en revient souvent à montrer soit des prototypes, soit des objets aux comédiens pour qu'ils puissent s'exercer avec, voir ce qui marche, ce qui marche pas. Et donc on avance toujours dans la confection de ces décors et de ces accessoires, en dialogue avec les autres acteurs du spectacle, qui se crée sur une durée de plusieurs mois, hein, parce que j'ai commencé en juillet, enfin, et les derniers décors étaient terminés pour la première en décembre. Donc il y avait beaucoup de... Alors c'était un petit peu à terre marionnette, parce que les choses devaient sortir de cette carriole qui était faite par un autre artiste qui travaille le bois. Donc il y avait beaucoup de petits personnages qui faisaient une trentaine de centimètres de haut. Il y avait un renard, il y avait des villageois, et tout un système avec un tiroir. Lorsqu'on sortait le tiroir, il y avait des bûcherons, des bergers qui sortaient comme si... poussait des cris. Il y avait énormément de petites choses. Il y avait notamment une montagne qui devait se monter. Donc il y avait une plaque tournante sur ce chariot. Et cette plaque, en la tournant, il y avait une montagne qui pouvait commencer à se monter à côté de l'acteur. Cette montagne, après, devait sortir un dragon. Donc il y avait un panneau en bois qui était peint des parties de dragon qui devait sortir de la montagne. Donc petit à petit, se déployait de ce qu'au début on imagine comme un simple chariot de marchand de glace, se déployait tout un univers avec ses montagnes, ses sapins, son dragon, etc. Et il y avait aussi, c'est presque ce qui m'a pris le plus de temps sur ce décor, un château. Donc c'était au début une petite, donc c'était plutôt de la maquette faite en papier, en carton plume, qui était recouvert de papier mâché, peint, etc. Et donc c'était un travail assez long qu'on n'a pas forcément anticipé, parce que comme on avance un petit peu, on découvre un peu au fur et à mesure ce qu'on veut faire, on adapte sans cesse, on s'est rendu compte que ce château allait prendre un temps fou. Et donc c'est un château qui à la fin fait 1m20 de haut, il a 5 tours, des balcons, des jardins, une porte immense avec des systèmes électriques intérieurs qui font de la lumière comme si c'était la fête à l'intérieur. Et donc voilà, il y avait cette idée d'un château qui puisse se mettre à côté du décor pour représenter un des décors du conte. Donc voilà, ce château, c'était le travail le plus long, je pense, que j'ai fait. J'estime à peu près à 100 heures de travail sur ce château.
1: Voilà, ouais. C'est pas mal, effectivement.
0: Et ce qui est intéressant, c'est que je savais pas du tout, je serais sans doute un très mauvais architecte, mais je savais pas faire de maquette de château. Bon, j'ai appris du carton plume, je me suis dit voilà comment ça marchait. J'ai une approche assez naïve de la matière. J'ai pas vraiment de technique, j'ai pas de formation plus que ça là-dedans. De beaux-arts ou quoi que ce soit, ni d'architecture. Donc voilà, je fais, on regarde, on se rend compte que le papier mâché et la peinture fait gondoler le carton, donc il faut créer des interstices pour combler ça. Donc voilà, on avance un petit peu en tâtonnant, et à la fin on a un château qui est forcément une sorte d'objet d'artisan, dans le sens où il est unique, parce qu'il est aux normes de rien du tout, on ne pourrait pas en faire en série. Et voilà, c'est produit de toutes ces expérimentations, ce château.
1: Oui, c'est en essayant, quoi. De toute façon, voilà. On y arrive. Tout à fait. Et donc, tous ces décors-là ne sont pas réutilisés dans d'autres pièces, en plus.
0: Ceux-là ne sont pas réutilisés dans d'autres pièces. Ils sont uniquement... ils vont tourner uniquement dans les contes blancs, qui vont tourner, alors j'imagine, un petit peu plus aux périodes hivernales. Une ambiance hivernale dans ce spectacle. Mais voilà, il va tourner pendant plusieurs années. Il n'a pas fini de faire ses tournées. Ce qui était intéressant à ce moment-là, c'était de voir les réactions du public, parce qu'on passe des heures sur l'atelier à peindre, à créer, à construire. On en passe aussi beaucoup avec l'équipe à imaginer, puis plein d'autres contraintes qui rentrent en compte, le transport, les accrochages, comment on va stocker sur scène et même entre deux spectacles, ce château qui du coup est immense, donc il faut le faire en plusieurs parties, démontable, qu'il soit facilement manipulable, il y a toutes ces contraintes qui rentrent en ligne de compte. Et l'aboutissement final, c'était le public, voir notamment les enfants. J'ai essayé de me libérer pour voir quelques dates de scolaire, de public scolaire, donc des enfants de primaire souvent, qui voyaient le spectacle et qui découvraient ces contes et ces décors. De voir les réactions, est-ce qu'il y a un costume qui va les faire rire. Alors, il y avait une penderie par exemple, un endroit avec des vêtements, on faisait défiler des petits vêtements à un fil suspendu, donc j'ai fait des petits vêtements en carton. Et je sais plus, j'avais mis un jambon dedans pour...

0: si le mec il stocke un jambon dans ça. Et ça marche super bien avec les gamins, ils étaient morts de rire à chaque fois qu'ils voyaient le jambon. Ou il y avait un slip en fourrure aussi, les slips en fourrure ça marchait super bien. Voilà. Et à la fin de parler un petit peu avec eux, et puis s'ils ont des questions, alors ils me demandent, ce château par exemple, j'en rappelle d'un, il m'a demandé quoi. Comment vous l'avez fait? Il m'a demandé où est-ce que vous l'avez acheté, je crois. On l'a pas acheté, on l'a fabriqué, ça prend du temps, etc. Puis il m'a demandé comment on l'avait fait. Puis je monte les tours, j'ai dit, tu vois, les petites tours là, en fait, ça c'est un rouleau de papier toilette ou un rouleau de sopalin, je sais plus. Juste le carton que j'ai réutilisé, c'est beaucoup de récup. Parce que la forme s'y prête déjà. Et donc voilà, c'est discuter aussi avec les enfants. Après le spectacle, ils passent derrière le décor et ils regardent. Romain, le comédien, leur montre un peu tous les mécanismes qu'il y a, les petites astuces, les petits effets spéciaux. Ils sont assez curieux, les enfants, de voir. Donc ils ont vu le spectacle, c'était un petit peu magique pour eux, mais après ils ont envie de savoir, de regarder comment c'est fait, comment ça marche. Cet aspect-là aussi est intéressant.
1: Ça leur permet de voir un peu comment ça se passe en coulisses, quoi.
0: Je pense qu'ils ont cette curiosité, ils ont cette envie de comprendre, voilà.
1: Effectivement. D'ailleurs, les comptes blancs, si jamais on est une école, un directeur d'école qui écoute, ou une entreprise, ou quelqu'un qui écoute et qui a envie de passer ce compte dans son entreprise, dans son lieu de travail, on peut le louer à la Tota Compagnia, c'est ça?
0: Absolument, on peut acheter un spectacle pour une date, pour une fête, une représentation scolaire, ces choses-là. Il y a un catalogue avec plusieurs spectacles, notamment beaucoup pour les enfants. Faut pas hésiter à nous contacter, et on a notamment les comptes blancs qui sont prêts à tourner à tout moment. Ouais.
1: Très bien, on prend note de cela, donc pour la rentrée par exemple, ça peut être sympa. Très bien, alors vous faites aussi d'autres accessoires pour d'autres spectacles, et surtout, donc, vous l'avez dit, vous travaillez avec des cartons notamment, mais de la récup. Oui. C'est vraiment à chaque fois que de la récup, des trucs que vous pouvez trouver, en brocante ou ailleurs, ou c'est vraiment que du carton.
0: Alors ça dépend beaucoup du spectacle. Lorsque c'est des spectacles professionnels qui sont amenés à tourner plusieurs années, il faut quelque chose d'un petit peu durable. Donc voilà, c'est pour ça que le carton plume du château, par exemple, il a fallu le renforcer. Toutes les personnages un peu de taille marionnette ont été faits en bois verni, etc. Parce qu'il y a ce besoin que ça ne s'abîme pas. Lorsque je travaillais par exemple là avec le festival amateur, donc c'est des spectacles qui vont tourner, qui vont se jouer une série de entre 2 et 5 fois, donc il y a uniquement maximum 5 dates. Donc il n'y a pas ce besoin d'un décor ou d'un accessoire très périn dans le temps. Donc là on y va vraiment avec de la récup. Soit on va charcuter un ancien bout de décors qui traînent au théâtre, on accumule beaucoup avec le temps. Soit c'est beaucoup de carton, du carton tout simple de déménagement. Parce que voilà, on a besoin que ça tienne, que ça fasse l'effet, que ça tienne 3 dates, 4 dates. Et après, on peut le réutiliser, puis quand il est fichu, quoi. C'est pas vraiment important. Donc voilà, beaucoup de récup, ça me permet comme beaucoup de réduire les coûts aussi. Puis voilà, de toute façon, on accumule tellement vite des morceaux de bois, des morceaux de carton, que autant s'en servir.
1: Donc si on a des cartons chez nous, ça peut vous intéresser?
0: Ça peut nous intéresser, faut nous prévenir avant. Mais oui, surtout qu'on a utilisé énormément de cartons au mois de juin, donc j'ai plus rien, les stocks sont vides.
1: Ah bah voilà, vous avez entendu, chers auditeurs, si vous avez des cartons dans votre cave qui ne servent à rien, et bah vous pouvez contacter la Tota Compagnia pour voir s'ils pourraient en faire quelque chose. Comme ça, vous aurez votre carton, peut-être, je sais pas moi, de micro-ondes, qui servira sur un spectacle de la Tota.
0: Ouais, j'ai dû acheter un canapé pour chez moi exprès pour récupérer le grand carton et l'utiliser.
1: Ah oui, quand même, c'est un peu poussé, s'il faut s'acheter soi-même des trucs. On compte sur vous, alors, chers auditeurs, pour amener des cartons, pour aider Elliot à faire d'autres accessoires pour les prochaines pièces. Et justement, d'ailleurs, en parlant de prochaines pièces, donc on a parlé des comptes blancs, mais il y a d'autres spectacles qui sont aussi en cours à la Tota.
0: Alors en ce moment, là, c'est l'été, donc il y a plusieurs petites actions qui sont en place. On a un escape game qui tourne à la ville de Toul. Alors peut-être Lucie peut nous en toucher un mot rapidement.
2: Hein. Oui, je peux tout à fait.
0: Essayer de travailler dessus plutôt.
2: Oui, donc du coup là, on a déjà fait 2 dates. Et du coup, les escape games, c'est tous les 2 semaines, on a 2 sessions. Vous pouvez vous inscrire sur le site de la ville de Toul. On est 2 comédiens à travailler dessus. Enfin, 2 comédiens à jouer, 3 dans l'équipe, et puis il y a des roulements, quoi. Et le prochain est dans 2 semaines. Donc le 8, si je me trompe pas, normalement c'est ça, c'est le 8. Et vous avez du coup une date à 14h et une date à 16h. Et ça dure une petite demi-heure, donc c'est une petite activité sympa, familiale, puisqu'il y a des énigmes pour tout le monde. Et c'est autour de la cathédrale, donc c'est aussi dans un espace assez restreint. Donc ça permet vraiment d'inclure énormément de monde, enfin de publics différents dans cet escape game-là. Et on a également l'action des Quasimodo. Donc c'est la même équipe que pour l'escape game, sauf que cette fois on est tout seul et ça dure une dizaine de minutes et ça rentre dans l'action du coup du casse-croûte de Quasimodo. Si vous êtes toulois, normalement c'est quelque chose qui est assez assez connu. Et ça, si je me trompe pas, c'est déjà plein. Donc,
1: Oups, mais c'est bien, on va savoir pour l'année prochaine, voilà, il faut s'y prendre tôt.
2: C'est ça, pour l'année prochaine, n'hésitez pas à réserver avant le début des actions.
1: Oui, c'est une action qui marche bien, ça fait qui se réserve assez vite les casse-côtes de Quasimodo chaque année, donc il ne faut pas hésiter à s'y prendre en avance, chers auditeurs. Mais pour l'escape game, par contre, il y a encore de la place, ça va.
2: C'est ça, si vous voulez secourir un aviateur en détresse, vous pouvez tout à fait.
0: Il y a également une pièce de théâtre de rue qui s'appelle Ma pièce dans ta rue, qui est un dispositif qu'on fait tourner depuis plusieurs années, plutôt sous format bénévole. On essaye, pour des questions de subventions qui s'en vont, de le faire passer en spectacle professionnel. Donc on essaye une nouvelle formule. Et donc c'est un spectacle de rue qui tourne dans beaucoup de villages du Toulois. En ce moment, là, ils ont déjà commencé, ils tournent encore jusqu'à début août. Donc c'est deux comédiens sur scène, plutôt du clown, c'est muet, c'est pour tous les âges. Et donc cette année, le décor, c'était un arbre... un baobab de 3 mètres de haut. Donc j'ai appris le 1er juillet que j'avais 4 jours pour faire un baobab de 3 mètres de haut.
1: Allez.
0: Alors j'ai qu'une envie, après tout ce carton, c'était de partir en vacances, mais voilà, les réalités nous rattrapent. Donc on s'est posé avec les comédiens, la metteuse en scène, on a réfléchi à qu'est-ce qu'on voulait en termes de taille, de dimension, en termes de matériaux. On est parti sur des planches en bois qui ont été découpées, peintes, vernies en 4 jours, je crois. Lundi, jeudi, c'était terminé. Et quelques accessoires à côté. Donc voilà, c'était un beau défi de faire ce baobab-là, c'était il y a 3 semaines, 2 semaines. Et surtout, vous pouvez le voir maintenant sur scène, il faut s'enseigner. Sur les réseaux sociaux, il y a toutes les dates. Le spectacle s'appelle Ma pièce dans ta rue. Et voilà, donc le baobab vient chez vous, vient dans votre village, en extérieur, en général. Et donc voilà, c'est un spectacle qui fait une quarantaine de minutes. Et voilà, c'est la vie de deux clowns qui cohabitent dans cette baobab cabane. Voilà, donc c'est un beau défi. Puis voilà, enfin, j'espère qu'il en impose un peu quand même.
1: Oh bah 3 mètres, je pense quand même. C'est sûr. Très bien. Et pour l'escape game, vous avez pas fait de décor?
0: Non, l'escape game,
1: pas celui-là.
0: Non.
1: Ok, très bien.
0: J'aurais pu construire une cathédrale gothique, mais elle était déjà faite. Enfin, nos ancêtres l'avaient fait.
1: Oh zut.
0: Voilà. Et puis elle est très belle, j'ai rien à redire à leur cathédrale.
1: Oui, effectivement. Si, comme vous dites, vous n'êtes pas architecte, alors peut-être qu'il y aurait eu une tour plus basse que l'autre.
0: Oui. J'aurais fait en papier mâché.
1: Voilà, bon, après, ça fait une très belle maquette. Hein,
0: ça fait une belle maquette. Voilà.
1: Très bien. Tu veux dire quelque chose encore, Lucie?
2: Non, bah, venez nombreux à Ma pièce dans ta rue et à toutes les autres actions de la Tota Compagnia, que ce soit cet été ou tout au long de l'année, hein, parce que on a le Tota Winter qui arrive bientôt, enfin dans quelques mois. On a l'année prochaine, il y a de nouveau le festival d'été. Enfin, franchement, vous privez pas, venez.
0: Ce sera les 30 ans de l'association, ans, donc oui. Voilà, on va faire ça. Tout un tas de festivités autour de ça. 30 ans que la Tota Compagnia parcourt le Toulois, habite le Toulois, le fait vivre sous l'angle de la culture, le théâtre, évidemment. Donc voilà, ce sera l'occasion de fêter ça avec ceux qui étaient là il y a 30 ans, ceux qui sont arrivés en cours de route. On arrive en cours de route, nous.
2: C'est clair.
1: Mais, oui, ça fait pas 30 ans que vous y êtes.
0: Non, ça fait pas 30 ans qu'on est tout court.
1: Vous êtes sur cette terre, oui, effectivement. Ça sera un peu compliqué du coup d'être là depuis les
0: voilà,
1: débuts.
0: Ça va être un des bons moments.
1: Mmh. Et puis c'est un bon moyen aussi pour ceux qui ne connaissent pas forcément la Tota Compagnia de la découvrir et de venir la soutenir aussi à cette association. Mmh. Parce qu'il me semble qu'il y a quelques mois, vous étiez aussi un peu en péril, ne sachant pas si vous alliez pouvoir justement faire les 30 ans ou continuer l'année, si ça. J'ai bon souvenir.
0: J'ai presque profité de ce micro pour remercier toutes les personnes qui nous ont soutenus là au mois de mars, avril. On a dû faire une campagne de financement participatif parce que ça tenait un petit peu compliqué. Donc là, on a pu sortir un petit peu la tête de l'eau. On va repenser à plein de choses. On va essayer de poursuivre là-dedans. Mais voilà, les commerçants qui nous ont aidés, les commerçants qui nous ont beaucoup aidé, puis tout un chacun qui a pu participer sur cette cagnotte ou simplement parler de nous, etc. C'est vraiment des choses qui nous aident. Voilà, remercier le public qui a pu venir, parce que au moment on fait aussi ça parce qu'il y a besoin d'un public qui fait vivre la pièce à la fin, toutes ces choses-là.
1: Mm-hmm. Eh bien, merci, c'est important de le rappeler, effectivement. Alors, merci beaucoup, Elliot Lichtenberger, de nous avoir parlé de cinéma, mais surtout aussi du métier d'accessoiriste que vous pouvez pratiquer à la Tota Compagnia. Donc, on a hâte de voir votre baobab dans le spectacle qui est en cours. Et puis, sinon, merci aussi, Lucie Schmitt, hein, de nous avoir parlé notamment de l'Escape Game et d'avoir validé la description de la Tota Compagnia. On peut vous dire qu'à Radio Déclic, elle en parle souvent de la Tota Compagnia.
2: Je leur casse un peu les oreilles avec ça, mais venez, c'est magique, vous pouvez venir.
1: Et ben merci beaucoup voilà. À tous les deux, et on va se quitter alors en musique. Alors c'est Snowflakes, l'ensemble Minissime que vous avez choisi. C'est aussi ça vient aussi d'une pièce, hein, c'est ça.
0: Ça vient toujours des contes blancs, voilà.
1: Bon alors voilà, c'est un peu poétique aussi comme la première. Et ben alors on va se quitter un peu en poésie. Merci beaucoup à tous les deux et très bonne journée.
0: Merci, bonne
2: merci
0: journée
2: à
0: tous.
2: Aussi.

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0: Allez, au lit.
1: Papa, tu me racontes une histoire?
0: Ok, bon. Alors, un conte de fées.
1: Ah non, pas un conte de fées, ça va être l'horreur.
0: Ah non, mais celui-là, il est très cool. T'inquiète.
1: Ah bon?

0: Globine.
1: Il était une fois une jolie petite fille qui se promenait dans la forêt.
2: Ah oui, elle vient d'être abandonnée par ses parents, elle va mourir de faim, c'est classique.
1: Non, pas du tout. Elle se balade et marche d'un bon pas car il ne fait pas très chaud dans ce sous-bois.
2: Ah oui, elle va brûler ses allumettes pour se réchauffer mais finira par mourir de froid.
1: Mais non, figure-toi qu'elle se rend dans la joie et la bonne humeur chez ses grands-parents et...
2: Bien sûr. Et sa grand-mère est un loup déguisé, elle va se faire dévorer, c'est couru d'avance.
1: Absolument pas, tout va bien. Elle arrive à la porte de la demeure, une maison qu'elle adore.
2: Oui, parce qu'elle est en pain d'épices la baraque. Sauf que sa mamie est une sorcière et va la bouffer, c'est signé.
1: Oh, c'est pénible à la fin.

0: La petite fille toque à la porte et c'est son grand-père avec sa grosse barbe qui lui ouvre.
1: Oui, sa grosse barbe bleue, elle va découvrir les corps de ses précédentes épouses accrochés au mur, je connais.
0: N'importe quoi, l'autre. Non, non, elle découvre avec joie qu'autour de la table, ses deux sœurs sont présentes.
1: Ah oui, ses deux sœurs super méchantes qui l'humilient constamment et la font dormir dans le grenier.
0: Mais non, sa maman n'est pas là, mais il y a son cher et tendre papa également.
1: Oui, elle va prendre ses jambes à son cou parce que sa maman est morte et son père veut l'épouser.
0: Bah, ça m'aurait étonné, tiens. Non, sa maman est en retard, c'est tout, c'est son anniversaire, enfin. Il y a un gâteau sur la table, c'était une surprise.
1: Oui, et le gâteau.
0: Mais non, non.

0: simple, joyeuse, une petite fille qui va fêter son anniversaire chez sa grand-mère, c'est tout.
1: Ouais, je suis un peu déçu.
0: T'es déçu, mais tu t'attendais à quoi?
1: Je sais pas, un ogre, un peu de bidoche, quoi.
0: Bah oui, t'as raison, pour

0: Et par exemple, à la fin, tout le monde meurt.
1: Dis donc, mon chou, là, c'est une obsession chez toi, non?
0: Non, mais...
1: Tu m'inquiètes.
0: Ce serait efficace, quoi, tu vois.
1: Va dormir.
2: Bon, ok. Ah oui, en plus, c'est la fin de l'album, dis donc. Allez, bonne nuit.

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Mais surtout couvrez-vous bien, dehors il y a du vent.

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1: Bonjour Nicole, et quelle semaine sommes-nous Nicole ?
2: Eh bien la suite de la 32, oui. C'est la 33.
1: Dites 33, ça vous rappelle quoi ? Eh oui, quelques visites chez le docteur. Le 10, Nicole, quel est le saint de ce jour ?
2: C'est la Saint-Laurent. Celui qui sème à la Saint-Laurent perd le grain et son temps.
1: Eh oui, Nicole, et je vais vous raconter une petite histoire d'Hercule, des Hercules qu'on trouvait sur les foires d'antan. Les foires, effectivement, ont toujours été le terrain de choix pour les démonstrations des Hercules. Ainsi, celui qu'on vit en 1714 à la foire Saint-Laurent à Paris, étendu, la tête sur une chaise, les talons sur une autre, et il portait sur sa poitrine une enclume de 600 livres sur laquelle deux maréchaux brisaient une épaisse barre de fer. Un autre, toujours en 1782 cette fois, soutenait sur son dos une table chargée de 20 bons hommes. Eh oui, Nicole, c'est ainsi que Bourvil peut vous dire sa chanson « La tactique du gendarme ».

0: connais le métier, la technique du gendarme, c'est d'être constamment à cheval sur le règlement.
1: C'était Bourville dans La tactique du gendarme. Et le 11, Nicole ?
2: C'est la Saint-Clair. Le temps clair de ce jour annonce un bel automne. En 1913, traité de Bucarest qui met fin à la guerre des Balkans. En 1966, lancement du premier satellite américain autour de la Lune. Et en 2007, disparition de Joel Donnell, photographe américain, connu pour ses clichés d'Hiroshima et Nagasaki.
1: Et Nicole, je vais te donner quelques plats de moisson d'antan. Lorsqu'on faisait à la fin de la moisson un repas de bonbance, voici ce qu'on servait dans les différentes régions, en Alsace et en Franche-Comté, des saucisses. Dans le Massif central, des jambonneaux. Dans les Vosges, du bœuf bouilli. Dans la Marne, du civet de lapin. Dans le Cher, du lapin au sang. En Alsace, des oies rôties. Dans les Landes, en Gascogne, des confits d'oies. Et encore, un coq rôti souvent. Et au dessert, on servait des beignets, des crêpes, des gaufres et des tartes aux fruits un peu partout. Et je vous invite à écouter 6e continent par Nolwenn Leroy.

0: C'était sixième continent par Nolwenn Leroy.
1: En 1960, indépendance du Tchad. Et en 1989, dernière éclipse totale du soleil du siècle.
0: Eh oui, Nicole, eh bien, cette année, on va encore avoir, justement, pas la dernière, mais la première éclipse de soleil, Nicole. Je vais vous dire que la santé a toujours été le souci des hommes. Et les perles et les pierres étaient très estimées en médecine. Le médecin de Louis XIV, Valot, prescrivit en 1655 des tablettes dans lesquelles entraient l'or et les perles. En 1666, il composa une eau admirable composée de vitriol, de fer et d'or, tandis qu'un barbier de Paris prétendait ne nourrir ses sangsues que de liqueurs de perles. Et voilà, d'étranges coutumes pour soigner les braves patients. Et je vous invite à écouter Louane et Grand Corps Malade dans « Derrière le brouillard ».

0: Moi aussi j'ai connu une sorte de brouillard. Et j'ai entendu ce piano au loin. Et moi aussi sans vraiment le prévoir, naturellement ma voix l'a rejoint. On n'a pas du tout la même histoire, et finalement quelques points communs. 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

0: C'était Loan et Grand Corps Malade dans Derrière le brouillard.
1: Pour le 13, c'est la Saint-Hippolyte, période de la récolte des Mirabelles. Vergers sans soleil, arbres sans fruits.
0: Faut vous dire que maintenant, imprimer devient un jeu facile. Mais auparavant, il y avait quand même des lettres d'imprimerie à récupérer dans une fonte où il y avait à peu près 100 000 lettres d'imprimerie. Le bas de casse, des lettres minuscules, pour tenir compte des fréquences, comporte 11 000 E, 5 000 I et seulement 300 Y et 100 K. Les corps utilisés aujourd'hui portaient tous alors un nom particulier. Appelé le corps 4, c'était la perle, le corps 6, la non-pareille, le corps 8, la gaillarde et le 26, le petit canon. Et je vais vous inviter à écouter Olivia Ruiz dans « Elle panique ».

0: C'était Elle panique par Olivia Ruiz.
1: Et le 14, c'est l'Saint-Évrard. Vallon clair et montagne obscure, la pluie est sûre. Et un mois d'août sans rosée donne une mauvaise année.
0: Eh oui, Nicole, et dans le Montois, en Seine-et-Marne, d'après les comptes des fabriques, jusqu'en 1750, on apporte à l'église la plus belle gerbe de blé de sa moisson. La première livre de beurre de sa génisse, le premier seau de vin de sa cuvée, les premiers fruits mûrs, la dixième partie des œufs pondus, pendant le carême, un jambon de chaque porc tué, entre le jour des rois et le mercredi des cendres. Ces attributs, ces tribus volontaires, étaient vendus chaque dimanche à l'enchère, après la messe, à l'église. Et je vous invite à écouter Arthur H. dans La boxeuse amoureuse.
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0: C'était La boxeuse amoureuse par Arthur H.
1: La grande dame.
0: Et c'était les herbes de l'Ascension, c'était comme les herbes de la Saint-Jean. Il fallait faire un bouquet, et selon les régions, c'était des herbes suivantes, le millepertuis, l'armoise, l'hysope, les verveines. Vers Périgueux, il faut cueillir avant le soleil levé, à reculons, 9 brins de petites gentianes et les attacher au cou des fiévreux. Dans le Bas-Rhin, ces bouquets servent contre la foudre, les maladies, les épidémies. Une coutume lorraine veut qu'on en mette des brins sous l'oreiller du mort, selon un compte-rendu de procès de sorcellerie. On en cousait dans les vêtements des fiancés et on mettait dans des sachets qu'ils portaient au cou le jour de leur mariage pour les protéger des esprits méchants et d'assurer leur fidélité réciproque. Et je vous invite à écouter Serge Lama dans Les Ballons Rouges.

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0: Et ballon rouge par Serge Lama.
1: Et pour le 16, la Saint-Armel ou la Saint-Roch. De Saint-Roch, la valeur donne du vin à la couleur. Il présage un automne doux et une bonne vendange.
0: Et oui, Nicole, toujours une petite nouvelle de Toul. Effectivement, il y a un arbre remarquable à Toul. Et il est derrière actuellement la mairie. Et c'est Henri d'Origny, une grande figure de Toul, où il est né en 1782. Et il était rentré dans la marine, il y a fait une carrière remarquable. Et en 1827, c'est lui qui commande la flotte française à la bataille de Navarin, dans le sud-ouest du Péloponnèse. Grande victoire sur la flotte ottomane dans la guerre d'indépendance de la Grèce. De retour en France, en 1829, l'amiral de Rigny séjourne à Toulon, où il est nommé préfet maritime. Et c'est dans cette ville qu'il aurait prélevé une bouture ou une semence d'un jingo, biloba, qui prospérait dans les jardins de la marine et l'aurait ramené un peu plus tard dans sa ville natale. Cet arbre, originaire de Chine, a la longévité remarquable, est connu pour la particularité de ses feuilles formées de deux lobes. À l'automne, elles prennent une couleur d'or spectaculaire qui a fait la réputation de cet arbre, surnommé l'arbre aux 1000 écus ou aux 40 écus quand il s'agit du prix d'achat des premiers plants importés en France. Depuis, l'arbre a pris de l'ampleur dans le parc de l'hôtel de ville, je vous le disais, bichonné par le service des espaces verts. Et en 2015, la beauté de ce monument végétal a été remarquée, labellisé par l'association Arbre, qui lui a attribué le titre d'arbre remarquable de France. Titre qui récompense les arbres exceptionnels. Et c'est par cet arbre remarquable de Toul que se terminent les épluchettes de cette semaine. Bye bye à tous.
1: Bonsoir à tous. Bonnes vacances.

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aujourd'hui le départ de la 12e étape qui nous amènera de Montreuil à Memphis, Tennessee. Une étape de 7315 km 426, un parcours accidenté qui contiendra quand même quelques difficultés. Cette étape va traverser la France et surtout l'océan Atlantique. Le favori étant bien entendu Jésus-Christ de l'équipe des Saints d'Olly Parton, spécialiste du regonflage de leur propre pneumatique. Si

estimé prendre relief du Morvan. Tant pis pour le tourisme, comme disait Dracula. Roulons à tombeau ouvert, et après on verra. Il rentre dans Memphis à 70 km/h et passe comme une horde devant Sonnery Cornez avant d'attaquer un long faux plat hostile qui emmènera le long serpent des coureurs sur la route de Nashville. Nous passerons à Greg.

bâtard, ça roule à 800 km à l'heure. 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

0: 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Et bonjour à toutes et à tous et bienvenue sur Radio Déclic si jamais vous nous rejoignez. C'est l'heure de votre émission Portrait d'artiste où aujourd'hui on va s'intéresser notamment au métier d'accessoiriste. Et pour nous en parler, eh bien nous recevons Elliot Lichtenberger. Bonjour.
1: Bonjour.
0: Il est accompagné aussi de Lucie Schmitt, service civique chez nous et qui est aussi membre de la Tota Compagnia, tout comme donc Elliot. Bonjour Lucie.
2: Bonjour Mélise.
0: Alors là on va surtout se focaliser sur Elliot, mais tu nous accompagnes quand même aussi Lucie. N'hésite pas à intervenir si tu en as envie. Donc Elliot, on va parler un petit peu de votre métier d'accessoiriste qui est en fait votre métier d'à côté puisque vous êtes prof de cinéma, notamment dans deux établissements scolaires. Alors parlez-nous déjà un petit peu de cette attirance que vous avez pour l'art, pour le cinéma, le théâtre. Racontez-nous tout.
1: Bien sûr. J'ai toujours, étant enfant, beaucoup dessiné, beaucoup fait d'art plastique. Je pense que si je retrouve mes agendas, mes cahiers d'école, il y a plus de dessins que de prises de notes. Ce qui est étonnant quand on voit que je suis devenu prof derrière. Mais assez vite, dessiné beaucoup, mais assez vite le cinéma est devenu important. Donc quand j'ai commencé mes études, je me suis plutôt dirigé vers le cinéma. Donc je fais licence master de cinéma. À la suite, je suis devenu professeur d'option cinéma en lycée. Ça fait 3 ans. Et puis un peu par la force des choses, en me remettant un petit peu à dessiner, à peindre, pour moi à la base, et en étant à la Tota Compagnia, donc cette association de théâtre que j'avais rejoint en arrivant dans le coin, parce que je viens de Paris à la base. La Tota avait vu là-dedans ce besoin de faire des décors, des accessoires, et donc ils m'ont proposé un petit contrat d'accessoiriste. Ça fait 1 an à peu près maintenant que, en plus, je fais ça, quoi.
0: Très bien, alors avant de se pencher sur ce domaine-là de l'accessoire, on va peut-être continuer un tout petit peu de parler encore de votre métier de prof, puisque c'est vrai que c'est bientôt la rentrée, bon, il y a encore un mois de vacances, hein, mais il y a peut-être des nouveaux élèves qui vont bientôt arriver à Vatelo, notamment où vous êtes enseignant, qui se demandent en quoi consiste l'option cinéma exactement. Alors racontez-nous un petit peu ce que vous y faites.
1: Bien sûr, l'option cinéma, c'est des options facultatives dans lesquelles les jeunes déjà choisissent de venir, de s'y inscrire, et ils découvrent les plus de facettes possibles du cinéma, plutôt sous l'angle de la pratique, c'est-à-dire on fait des films, les élèves font tournent leurs propres images. Je ne suis pas là pour les diriger, c'est plutôt pour leur donner des indications, les amener à telle ou telle réflexion, mais à la fin c'est leur film. Et par-dessus cette pratique qu'ils ont, essayer de leur amener matière à réfléchir, en leur faisant un petit peu d'analyse de films, leur faire rencontrer des moments de l'histoire du cinéma, des réflexions qui traversent un petit peu toute personne qui... Enfin, pas toute personne, mais qui peuvent nous venir en réfléchissant au cinéma. Voilà. Donc c'est ce double aspect, théorie-pratique, j'espère plutôt ancré sur la pratique.
0: Très bien, oui, pour faire un peu bouger les élèves, c'est comme ça aussi qu'on apprend, effectivement. C'est combien de temps dans la semaine pour un élève, ce genre d'option?
1: Selon les établissements, c'est 2 ou 3 heures.
0: Donc vous êtes sur 2 établissements en même temps?
1: Oui, absolument.
0: Très bien, et donc vous l'avez dit, après vous étiez donc en contact avec la Tota Compagnia qui vous a proposé un contrat d'accessoiriste. Alors racontez-nous déjà, en quelques mots, peut-être pour ceux qui ne connaissent pas la Tota Compagnia, même si on en parle beaucoup aussi sur nos ondes, notamment à travers Lucie qui est aussi bénévole là-bas. Alors racontez-nous un petit peu la Tota Compagnia, qu'est-ce que c'est?
1: La Tota Compagnia, c'est une association de théâtre qui existe depuis bientôt 30 ans. On va lancer une programmation pour les 30 ans de l'association à partir de cet hiver, cet automne. Il y a un petit peu 2 aspects à cette association. C'est à la fois une troupe de théâtre professionnelle qui fait tourner des spectacles depuis une trentaine d'années dans particulièrement les écoles, mais pas uniquement. Et c'est également une association de théâtre amateur où toute personne de 6 ans aux adultes peuvent faire du théâtre de manière hebdomadaire et monter un spectacle sur une année. Et en fin d'année, il y a un spectacle qui est donné par des comédiens amateurs.
0: Ça va, Lucie, tu valides la présentation?
2: Je valide tout.
0: C'est bon. Très bien. Et donc, comment s'est passée la rencontre avec la Tota Compagnia? Donc, vous l'avez vaguement expliqué, mais peut-être développer un petit peu comment vous êtes tombé dans le chaudron de la Tota Compagnia.
1: Moi, depuis que je suis arrivé dans la région, j'ai pas mal grenouillé là, sans trop vraiment faire de théâtre au début. Après, on a commencé avec un copain, avec Thomas, à faire de la vidéo pour eux. Donc, on a fait un petit peu tout ce qui était bande-annonce, s'il y avait des parties vidéo dans les spectacles, d'accessoires vidéo, je peux dire autrement. Donc voilà, on a fait une sorte de petit pôle vidéo pendant quelques années. On a fait les photos des spectacles à un moment aussi. Puis après, je faisais aussi du théâtre en tant qu'amateur. Puis voilà, après, c'est à la fois l'esprit d'association, l'esprit d'une troupe de théâtre. Voilà, après, ça devient nos amis. Et lorsqu'on montait il y a un an le festival amateur de l'année dernière, il fallait faire des signalétiques, des choses comme ça. C'est comme ça que je me suis mis, j'avais un peu de temps, à peindre des panneaux pour indiquer où était la salle, les toilettes, la caisse. Et voilà, je m'étais un petit peu amusé à faire des jolis panneaux. Et on a fait une fresque, oui, ça me revient, on a fait une fresque en carton, de, je sais plus, 8 mètres de long sur le mur, avec des cartons peints de couleurs, ça faisait une sorte de rivière, un peu arc-en-ciel comme ça. Et voilà, qui a amené à la porte. Donc lorsqu'on arrivait, il y avait cette grande fresque en carton découpé et peint, qui a duré le temps du festival, 2-3 semaines. Voilà.
0: Ça vous a permis de vous mettre un peu dans le dessin, peut-être aussi, du coup?
1: Oui, j'avais un petit peu repris dans les marges de cahier de notes, mais voilà, c'est différent que de dessiner ou de peindre pour soi, parce que finalement il n'y a rien qui nous y engage, si ce n'est le plaisir de faire quelque chose, mais il n'y a pas d'autres finalités que de remplir des feuilles. Là, lorsqu'on fait de l'art plastique ou du dessin, de la peinture pour des spectacles, il y a une dimension supplémentaire qui est celle d'un but. À la fin, la finalité n'est pas la peinture, n'est pas le dessin, la finalité c'est le spectacle. Et parmi tous ces éléments, il y a la peinture, mais comme il y a beaucoup d'autres aspects, les costumes, les acteurs, le jeu, toute la lumière, enfin voilà, il y a plein de choses, on fait partie d'un tout, et ça donne un but qui dépasse un petit peu ça, et c'est assez encourageant, je sais pas.
0: Effectivement. Alors, avant de parler un petit peu plus en profondeur justement de ce que vous faites en tant qu'accessoiriste, je vous propose qu'on écoute une première musique que vous avez choisie. Alors, le titre et puis l'interprète, c'est la même chose, c'est Belten. Racontez-nous un petit peu pourquoi cette chanson.
1: Cette chanson, elle est tirée d'un spectacle, du premier spectacle sur lequel j'ai travaillé à partir de l'été dernier jusqu'à les premières en décembre. Elle s'appelle Les Contes Blancs, peut-être que certains l'ont vu, surtout les enfants, parce qu'il a beaucoup tourné dans les écoles et auprès de jeunes publics. C'est un spectacle qui raconte, enfin c'est un conteur qui est seul sur scène, qui va nous raconter 3 ou 4 contes des pays nordiques, tirés des pays nordiques. Donc là j'avais fait beaucoup de petits accessoires et de décors, et cette musique a été tirée de ce spectacle-là, ils l'utilisent pour entre deux comptes, si mémoire est bonne. Et donc ça me ramène un petit peu à l'écouter, ça me ramène un petit peu à cette époque, qui était les premières représentations de ce spectacle et l'aboutissement de ce travail qui m'a demandé quand même un certain temps.
0: Bien, on va en parler un peu plus en profondeur juste après donc avoir écouté un extrait de cette chanson, Belten, de Belten.

0: Et vous êtes bien sûr Radio Déclic, toujours dans l'émission Portrait d'artiste. On écoute toujours là, on va l'écouter encore en fond car c'est magnifique, le titre Beltane par Beltane. Et c'est donc une chanson qu'on pouvait entendre dans les Contes Blancs de la Tota Compagna. Alors Elliot, peut-être que vous pouvez nous dire justement qu'est-ce que vous avez fait exactement dans ce conte, les accessoires que vous avez créés, pour ceux qui ont pu voir le conte, les contes, et qui se demandent bah tiens, qu'est-ce qu'il a pu créer comme objet sur scène.
1: Bien sûr, c'est intéressant quand on commence à débrief avec la metteuse en scène qui est Catherine Fauvé, de ce spectacle. Qu'est-ce qu'il faut pour le spectacle? On fait une liste de tous les éléments, donc ils regardent leur scénario, ils ont un petit peu répété avec Romain, le comédien, et ils savent un petit peu ce qu'ils ont envie, comme ils avaient comme accessoire, comme décor, et ils voulaient une carriole de marchand de glace, quoi, un chariot de marchand de glace en bois, quelque chose d'assez massif, et de là, par des tiroirs et des systèmes qui restaient encore à inventer, aller sortir des éléments de décors, d'accessoires, ces choses-là. Et donc ça commence sur cette liste-là, et puis bon, après le plus clair du temps, on le passe un petit peu les mains dans la peinture, dans les produits à fabriquer, mais on en revient souvent à montrer soit des prototypes, soit des objets aux comédiens pour qu'ils puissent s'exercer avec, voir ce qui marche, ce qui marche pas. Et donc on avance toujours dans la confection de ces décors et ces accessoires, en dialogue avec les autres acteurs du spectacle qui se crée sur une durée de plusieurs mois, hein, parce que j'ai commencé en juillet, enfin, et les derniers décors étaient terminés pour la première en décembre. Donc il y avait beaucoup de... Alors c'était un petit peu à terre marionnette, parce que les choses devaient sortir de cette carriole qui était faite par un autre artiste qui travaille le bois. Donc il y avait beaucoup de petits personnages qui faisaient une trentaine de centimètres de haut. Il y avait un renard, il y avait des villageois, et tout un système avec un tiroir. Lorsqu'on sortait le tiroir, il y avait des bûcherons, des bergers qui sortaient comme si... C'est des cris. Il y avait énormément de petites choses. Il y avait notamment une montagne qui devait se monter. Donc il y avait une plaque tournante sur ce chariot. Et cette plaque, en la tournant, il y avait une montagne qui pouvait commencer à se monter à côté de l'acteur. Cette montagne, après, devait sortir un dragon. Donc il y avait un panneau en bois qui était peint des parties de dragon qui devait sortir de la montagne. Donc petit à petit se déployait au début, on imagine comme un simple chariot de marchand de glace, se déployait tout un univers avec ses montagnes, ses sapins, son dragon, etc. Et il y avait aussi, c'est presque ce qui m'a

0: jardin, une porte immense avec des systèmes électriques intérieurs qui font de la lumière comme si c'était la fête à l'intérieur. Et donc voilà, il y avait cette idée voilà, d'un château qui puisse se mettre à côté du décor pour représenter un des décors du conte. Donc voilà, ce château, c'était le travail le plus long, je pense, que j'ai fait. J'estime à peu près à 100 heures de travail sur ce château.
1: Voilà, ouais. C'est pas mal, effectivement.
0: Et ce qui est intéressant, c'est que je savais pas du tout, je serais sans doute un très mauvais architecte, mais je savais pas faire de maquette de château. Bon, j'ai appris du carton plume, je me suis dit voilà comment ça marchait. J'ai une approche assez naïve de la matière. J'ai pas vraiment de technique, j'ai pas de formation plus que ça là-dedans, de beaux-arts ou quoi que ce soit, ni d'architecture. Donc voilà, je fais, on regarde, on se rend compte que le papier mâché et la peinture fait gondoler le carton, donc il faut créer des interstices pour combler ça. Donc voilà, on avance un petit peu en tâtonnant, et à la fin, on a un château qui est forcément une sorte d'objet d'artisan, dans le sens où il est unique, parce qu'il est aux normes de rien du tout, on ne pourrait pas en faire en série. Et voilà, c'est produit de toutes ces expérimentations, ce château.
1: Mmh. Oui, c'est en essayant, quoi. De toute façon, voilà. On y arrive. Tout à fait. Et donc, tous ces décors-là sont pas réutilisés dans d'autres pièces, en plus.
0: Ceux-là ne sont pas réutilisés dans d'autres pièces, ils sont uniquement... ils vont tourner uniquement dans les contes blancs, qui vont tourner, alors j'imagine, un petit peu plus aux périodes hivernales, une ambiance hivernale dans ce spectacle. Mais voilà, il va tourner pendant plusieurs années, il n'a pas fini de faire ses tournées. Ce qui était intéressant à ce moment-là, c'était de voir les réactions du public, parce qu'on passe des heures sur l'atelier à peindre, à créer, à construire. On en passe aussi beaucoup avec l'équipe à imaginer, puis il y a plein d'autres contraintes qui rentrent en compte, le transport, les accrochages, comment on va stocker sur scène et même entre deux spectacles, ce château qui du coup est immense, donc il faut le faire en plusieurs parties, démontable, qu'il soit facilement manipulable, il y a toutes ces contraintes qui rentrent en ligne de compte. Et l'aboutissement final, c'était le public, voir notamment les enfants. J'ai essayé de me libérer pour voir quelques dates de scolaires, de public scolaire, donc des enfants de primaire souvent, qui voyaient le spectacle et qui découvraient ces contes et ces décors. De voir les réactions, est-ce qu'il y a un costume qui va les faire rire. Alors, il y avait une penderie par exemple, un endroit avec des vêtements, on faisait défiler des petits vêtements à un fil suspendu, donc j'ai fait des petits vêtements en carton. Et je sais plus, j'avais mis un jambon dedans, comme si le mec stockait un jambon dans ça. Et ça marche super bien avec les gamins, ils étaient morts de rire à chaque fois qu'ils voyaient le jambon. Il y avait un slip en fourrure aussi, les slips en fourrure ça marchait super bien. Voilà. Et à la fin de parler un petit peu avec eux, puisqu'ils ont des questions, alors ils me demandent, ce château par exemple, j'en rappelle d'un, il m'a demandé quoi, comment vous l'avez fait, d'abord il m'a demandé où est-ce que vous l'avez acheté, je crois. Je dis, bon, on l'a pas acheté, on l'a fabriqué, ça prend du temps, etc. Puis il m'a demandé comment on l'avait fait. Puis je monte les tours, je dis, bah, tu vois, les petites tours, là, en fait, ça, c'est un rouleau de papier toilette, ou un rouleau de sopalin, je sais plus. Le carton que j'ai réutilisé, c'est beaucoup de récup. Parce que là, la forme s'y prête déjà. Et donc, voilà, c'est discuté aussi avec les enfants. Après le spectacle, ils passent derrière le décor et ils regardent. Romain, le comédien, leur montre un peu tous les mécanismes qu'il y a, les petites astuces, les petits effets spéciaux. Et ils sont assez curieux, les enfants, de voir. Donc, ils ont vu le spectacle. C'était un petit peu magique pour eux. Mais après, ils ont envie de savoir, de regarder comment c'est fait, comment ça marche. Et donc, voilà, cet aspect-là aussi est intéressant.
1: Ça leur permet de voir un peu comment ça se passe en coulisses, quoi.
0: Je pense qu'ils ont cette curiosité, ils ont cette envie de comprendre, voilà.
1: Effectivement. Alors donc là, d'ailleurs, les contes blancs, si jamais on est une école, un directeur d'école qui écoute, ou une entreprise, ou quelqu'un qui écoute et qui a envie de passer ce compte dans son entreprise, dans son lieu de travail, pour voilà. Eh bien, on peut le louer à la Tota Compagnia, c'est ça?
0: Absolument, on peut acheter un spectacle pour une date, pour une fête, une représentation scolaire, ces choses-là. Il y a un catalogue avec plusieurs spectacles, notamment beaucoup pour les enfants. Faut pas hésiter à nous contacter, et on a notamment les contes blancs qui sont prêts à tourner à tout moment. Ouais.
1: Très bien, on prend note de cela, donc pour la rentrée par exemple, ça peut être sympa. Très bien, alors vous faites aussi d'autres accessoires pour d'autres spectacles, et surtout, donc, vous l'avez dit, vous travaillez avec des cartons notamment, mais de la récup. Oui. C'est vraiment à chaque fois que de la récup, des trucs que vous pouvez trouver, je sais pas moi, en brocante ou ailleurs, ou c'est vraiment que du carton.
0: Alors ça dépend beaucoup du spectacle. Lorsque c'est des spectacles professionnels qui sont amenés à tourner plusieurs années, il faut quelque chose d'un petit peu durable. Donc voilà, c'est pour ça que le carton plume du château, par exemple, il a fallu le renforcer. Toutes les personnages un peu de taille marionnette ont été faits en bois, vernis, etc. Parce qu'il y a ce besoin que ça ne s'abîme pas. Lorsque je travaillais par exemple là avec qui avait le festival amateur, donc c'est des spectacles qui vont tourner.

0: qui vont se jouer une série de entre 2 et 5 fois, donc il y a uniquement au maximum 5 dates. Donc il n'y a pas ce besoin d'un décor ou d'un accessoire très périn dans le temps. Donc là on y va vraiment avec de la récup, soit on va charcuter un ancien bout de décor qui traîne au théâtre, on accumule beaucoup avec le temps, soit c'est beaucoup de carton, du carton tout simple de déménagement. Parce que voilà, on a besoin que ça tienne, que ça fasse l'effet, que ça tienne 3 dates, 4 dates. Et après, bon, on peut le réutiliser, puis quand il est fichu, il est fichu, quoi. C'est pas moins important. Donc voilà, beaucoup de récup, ça me permet comme beaucoup de réduire les coûts aussi. Et puis voilà, de toute façon, on accumule tellement vite des morceaux de bois, des morceaux de carton, que autant s'en servir.
1: Mmh. Donc, si on a des cartons chez nous, ça peut vous intéresser?
0: Ça peut nous intéresser, faut nous prévenir à l'avant, mais à l'avant. mais oui, surtout qu'on a utilisé énormément de cartons au mois de juin, donc j'ai plus rien, les stocks sont vides.
1: Ah bah voilà, vous avez entendu, chers auditeurs, vous avez des cartons dans votre cave qui ne servent à rien, et bah vous pouvez contacter la Tata Compagnia pour voir s'ils pourraient en faire quelque chose. Comme ça, vous aurez votre carton, peut-être, je sais pas moi, de micro-ondes, qui servira pour sur un spectacle de la Tata.
0: J'ai dû acheter un canapé pour chez moi exprès pour récupérer le grand carton et l'utiliser.
1: Ah oui, quand même, là, c'est un peu poussé, s'il faut s'acheter soi-même des trucs. Et ben, on compte sur vous, alors, chers auditeurs, pour amener des cartons, pour aider Elliot à faire d'autres accessoires pour les prochaines pièces. Et justement, d'ailleurs, en parlant de prochaines pièces, donc on a parlé des Contes Blancs, mais il y a d'autres spectacles qui sont aussi en cours à la Tota.
0: Alors en ce moment, là, c'est l'été, donc il y a plusieurs petites actions qui sont en place. On a un escape game qui tourne à la ville de Toul. Alors peut-être Lucie peut nous en toucher un mot rapidement.
2: Oui, oui, je peux tout à fait.
0: Essayer de travailler dessus plutôt.
2: Oui, donc du coup là, on a déjà fait 2 dates. Et du coup, les escape games, c'est tous les 2 semaines, on a 2 sessions. Vous pouvez vous inscrire sur le site de la ville de Toul. On est 2 comédiens à travailler dessus. Enfin, 2 comédiens à jouer, 3 dans l'équipe, et puis il y a des roulements, quoi. Et le prochain est dans 2 semaines. Donc le 8, si je me trompe pas, normalement c'est ça, c'est le 8. Et vous avez du coup une date à 14h et une date à 16h. Et ça dure une petite demi-heure, donc c'est une petite activité sympa, familiale, puisqu'il y a des énigmes pour tout le monde. Et c'est autour de la cathédrale, donc c'est aussi dans un espace assez restreint. Donc ça permet vraiment d'inclure énormément de monde, enfin de publics différents dans cet escape game-là. Et on a également l'action des Quasimodo. Donc c'est la même équipe que pour l'escape game, sauf que cette fois on est tout seul et ça dure 10 minutes et ça rentre dans l'action du coup du casse-croûte de Quasimodo. Si vous êtes toulois, normalement c'est quelque chose qui est assez connu. Et ça, si je me trompe pas, c'est déjà plein. Donc,
1: Oups, mais c'est bien, on va savoir pour l'année prochaine, voilà, qu'il faut s'y prendre tôt.
2: C'est ça, pour l'année prochaine, n'hésitez pas à réserver avant le début des actions.
1: Oui, c'est une action qui marche bien, ça, qui se réserve assez vite les casse-côtes de Quasimodo chaque année, donc il faut pas hésiter à s'y prendre en avance, chers auditeurs. Mais pour l'escape game, par contre, il y a encore de la place, ça
2: c'est
1: va.
2: C'est ça, si vous voulez secourir un aviateur en détresse, vous pouvez tout à fait.
0: Il y a également une pièce de théâtre de rue qui s'appelle Ma pièce dans ta rue, qui est un dispositif qu'on fait tourner depuis plusieurs années, plutôt sous format bénévole. On essaye, pour des questions de subvention qui s'en vont, de le faire passer en spectacle professionnel. Donc on essaye une nouvelle formule. Et donc c'est un spectacle de rue qui tourne dans beaucoup de villages du Toulois. En ce moment, là, ils ont déjà commencé, ils tournent encore jusqu'à début août. Donc c'est 2 comédiens sur scène, plutôt du clown, c'est muet, c'est pour tous les âges. Et donc cette année, le décor, c'était un arbre, un baobab de 3 mètres de haut. Donc j'ai appris le 1er juillet que j'avais 4 jours pour faire un baobab de 3 mètres de haut.
1: Allez.
0: Alors j'ai qu'une envie après tout ce carton, c'était de partir en vacances, mais voilà, les réalités nous rattrapent. Donc on s'est posé avec les comédiens, la metteuse en scène, on a réfléchi à qu'est-ce qu'on voulait en termes de taille, de dimension, en termes de matériaux. On est parti sur des planches en bois qui ont été découpées, peintes, vernies en 4 jours, je crois. Lundi, jeudi, c'était terminé. Et quelques accessoires à côté. Donc voilà, c'était un beau défi de faire ce baobab-là, c'était il y a 2 semaines. Et surtout, vous pouvez le voir maintenant sur scène, il faut s'enseigner. Sur les réseaux sociaux, il y a toutes les dates. Le spectacle s'appelle « Ma pièce dans ta rue ». Et voilà, donc le baobab vient chez vous, vient dans votre village, en extérieur, en général. Et donc voilà, c'est un spectacle qui fait 40 minutes. Et voilà, c'est la vie de deux clowns qui cohabitent dans cette baobab cabane. Voilà, donc c'était un beau défi. Puis voilà, enfin, j'espère qu'il en a imposé un peu quand même.
1: Oh bah 3 mètres, je pense quand même. C'est sûr. Très bien. Et pour l'escabienne, hein, vous n'avez pas fait de décor?
0: Non, l'escabienne,
1: pas celui-là.
0: Non.
1: Ok, très bien.
0: J'aurais pu construire une cathédrale gothique, mais elle était déjà faite. Enfin, nos ancêtres l'avaient fait.
1: Oh zut.
0: Voilà. Et puis elle est très belle, j'ai rien à redire à leur cathédrale.
1: oui, effectivement. Si, comme vous dites, vous n'êtes pas architecte, alors peut-être qu'il y aurait eu une tour plus basse que l'autre.
0: Oui, oui. J'aurais fait en papier mâché.
1: Voilà, bon, après, ça fait une très belle maquette. Hein,
0: ça fait une belle maquette.
1: Très bien. Tu veux dire quelque chose encore, Lucie?
2: Non, bah, venez nombreux à ma pièce dans ta rue et à toutes les autres actions de la Tota Compagnia, que ce soit cet été ou tout au long de l'année, hein, parce que on a le Tota Winter qui arrive bientôt, enfin dans quelques mois. On a l'année prochaine, il y a de nouveau le festival d'été. Enfin, franchement, vous privez pas, venez.
0: Ce sera les 30 ans de l'association, ans, donc voilà, on va faire tout un tas de festivités autour de ça. 30 ans que la Tota Compagnia parcourt le Toulois, habite le Toulois, le fait vivre sous l'angle de la culture, le théâtre, évidemment. Donc voilà, ce sera l'occasion de fêter ça avec ceux qui étaient là il y a 30 ans, ceux qui sont arrivés en cours de route. On arrive en cours de route, nous.
2: C'est clair.
1: Mais, oui, ça fait pas 30 ans que vous y êtes.
0: Non, ça fait pas 30 ans qu'on est tout court.
1: Vous déjà que vous êtes sur cette terre, oui, effectivement. Ça sera un peu compliqué du coup d'être là depuis les débuts.
0: Voilà, ça va être de bons moments.
1: Et puis c'est un bon moyen aussi pour ceux qui ne connaissent pas forcément la Tota Compagnia de la découvrir et de venir la soutenir aussi à cette association. Parce qu'il me semble qu'il y a quelques mois vous étiez aussi un peu en péril, ne sachant pas si vous alliez pouvoir justement faire les 30 ans ou continuer l'année, si j'ai bon souvenir.
0: J'ai presque profité de ce micro pour remercier toutes les personnes qui nous ont soutenus là, au mois de mars, avril. On a dû faire une campagne de financement participatif parce que ça devenait un petit peu compliqué. Donc là, on a pu sortir un petit peu la tête de l'eau. On va repenser à plein de choses. On va essayer de poursuivre là-dedans. Mais voilà, les commerçants qui nous ont aidés, les commerçants qui nous ont beaucoup aidés, puis tout un chacun qui a pu participer sur cette cagnotte ou simplement parler de nous, etc. C'est vraiment des choses qui nous aident. Voilà, remercier le public qui a pu venir, parce que au moment on fait aussi ça parce qu'il y a besoin d'un public qui fait vivre la pièce à la fin, toutes ces choses-là.
1: Eh bien, merci, c'est important de le rappeler effectivement. Alors, merci beaucoup Elliot Lichtenberger de nous avoir parlé de cinéma, mais surtout aussi du métier d'accessoiriste que vous pouvez pratiquer à la Tota Compagnia. Donc, on a hâte de voir votre baobab dans le spectacle qui est en cours. Et puis sinon, merci aussi Lucie Schmitt de nous avoir parlé notamment de l'Escape Game et d'avoir validé la description de la Tota Compagnia. On peut vous dire qu'à Radio Déclic, elle en parle souvent de la Tota Compagnia.
2: Je leur casse un peu les oreilles avec ça, mais venez, c'est magique, vous pouvez venir.
1: Et ben merci beaucoup à tous les deux, et on va se quitter alors en musique. Alors c'est Snowflakes, l'ensemble Minissime que vous avez choisi. C'est aussi ça vient aussi d'une pièce, hein, c'est ça.
0: Ça vient toujours des contes blancs, voilà.
1: Bon, alors c'est un peu poétique aussi comme la première. Et ben alors on va se quitter un peu en poésie. Merci beaucoup à tous les deux et très bonne journée.
0: Merci, bonne
2: merci
0: journée
2: à
0: tous.
2: Aussi.

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Bonjour et bienvenue, c'est Jean-Jacques pour l'émission Nothing But The Blues. Eh bien, cette semaine, on démarre l'émission avec une chanteuse qui vient de sortir un nouvel album qui s'appelle Fireflies. Cette chanteuse, c'est Danielle Nicole, quelqu'un qui a déjà enregistré, une chanteuse, 25 albums depuis 25 ans. Et qui a été 10 fois au Blues Award Music. Et donc cet album, on va en écouter 3 extraits. On commence par Take Me Back.

L'album a été réalisé chez Fortibilo Records et il est emmené par de très très belles mélodies avec sur le Take Me Back qu'on vient d'écouter, il y avait donc le North Mississippi All-Star avec Lucky Dickinson. On écoute un deuxième titre, c'est Piper.

Alors, je vous parle pas des nominations, il y en a eu tellement. La dernière fois, ça remonte donc en 2019, puisqu'elle avait été nominée Contemporary Blues Album à cette époque-là. Et donc, son album The Love You Bleed, il était monté dans les charts du Billboard jusqu'à la 24e place. Alors, nous, on va écouter maintenant un autre titre de cet album qui est décliné, comme maintenant la plupart du temps, en CD, mais également en vinyle. Donc on va écouter un troisième titre, ça s'appelle Tug of War.

La suite du programme va être consacrée en grande partie au label, un des plus vieux labels de blues américains, qui s'appelle Delmark Records, parce qu'ils ont de belles nouveautés, notamment un album de Mike Wheeler. Donc on va commencer par cet album qui s'appelle Chicago Blues, tout simplement parce que c'est un songwriter de Chicago. Et donc, il est introduit en 2016 avec Turn Up et acclamé donc au Chicago Blues Hall of Fame déjà en 2014. Donc, Mike Wheeler, de son vrai nom Mike Lewis Wheeler, il est bien sûr né à Chicago dans l'Illinois en 1961. On va écouter un premier titre, ça s'appelle Here I Am.

Sa mère était sa première influence musicale parce qu'elle a joué avec quand même des gens d'une très grande renommée pour le blues, les maîtres du blues, Muddy Waters, mais également B.B. King. On écoute un deuxième titre. C'est le titre éponyme de l'album, ça s'appelle « Chicago Blues ».

Et donc, il a Mike Wheeler, il a notamment performé sur scène avec des artistes comme Coco Taylor, Buddy Guy, Shemeka Copeland ou Jimmy Johnson ou Son Seals. Il y en a beaucoup d'autres, je ne peux pas tous les citer, mais c'est un artiste accompli. Et on va écouter un troisième extrait de ce nouvel album de Mike Wheeler Band, Chicago Blues, chez Delmark Records. Ça s'appelle « A Blind Man Can See ».

Alors les disques suivants, donc toujours sur le label Delmark, c'est des prémices à des albums, mais bon, j'ai pris le parti de les publier parce que bon, je pense que de toute façon, Delmark m'enverra, on est toujours dans du digital bien entendu, m'enverra la suite quand les albums sortiront. Donc le premier artiste, il s'appelle Roosevelt Purifoy. Purifoy, je ne sais pas si on dit Foy ou Foy, Junior. Il a performé pendant des décennies avec Buddy Guy, Marvin Gaye, Son Seals, Jimmy Johnson, etc. Et donc là, il nous sort un magnifique single qui s'appelle « Nothing But Love ».

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1: On continue dans cette mouvance musicale de chez Delmark avec un deuxième single qui vient d'un artiste qui s'appelle Jamie Rogers et donc qui est accompagné des Dirty Church. Il est né en 1995 et il a commencé dans les banlieues de Chicago, dans l'Illinois. Et il a été très remarqué pour ses performances, notamment à la batterie. Et il a étudié et performé à l'école, à l'église et avec son père, le Tony Rogers Band. Il a notamment été influencé par beaucoup de musique, comme le funk, le rock, le reggae, la soul. Et ses idoles sont restées, c'est beaucoup plus large, Bob Marley, Jimi Hendrix, mais aussi Albert King, Freddie King et B.B. King. Donc on va écouter Mojo Man par Jamie Rogers and Dirty Church.

Alors, on est dans les singles, on va y rester. Mais là, on va quitter le label Delmark et on va revenir sur un label qu'on aime bien, c'est le label allemand. Label allemand de Roof Records. Roof Records qui annonce donc la sortie d'un nouveau single du Zach Schulz Gang. Et donc, on va l'écouter en attendant d'avoir plus de titres à diffuser. Ce titre, ça s'appelle Hellhounds of My Trail.

J'avais commencé la semaine dernière à vous diffuser quelques titres de cette chanteuse extraordinaire, c'est Gina Coleman, qui rend hommage à Ida Cox, et quelqu'un qui m'était inconnu, que je découvre à travers les textes et les musiques que Gina Coleman reprend. Donc l'album, ça s'appelle Uncrove, A Tribute to Ida Cox, et on commence avec Worried Mama Blues.

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1: Bonjour Nicole, et quelle semaine sommes-nous Nicole ?
2: Eh bien la suite de la 32,
1: oui.
2: C'est la 33.
1: Des 33, ça vous rappelle quoi ? Eh oui, quelques visites chez le docteur. Le 10, Nicole, quel est le saint de ce jour ?
2: C'est la Saint-Laurent. Celui qui sème à la Saint-Laurent perd le grain et son temps.
1: Eh oui, Nicole, et je vais vous raconter une petite histoire d'Hercule, des Hercules qu'on trouvait sur les foires d'antan. Les foires, effectivement, ont toujours été le terrain de choix pour les démonstrations des Hercules. Ainsi, celui qu'on vit en 1714 à la foire Saint-Laurent à Paris, étendu, la tête sur une chaise, les talons sur une autre, et il portait sur sa poitrine une enclume de 600 livres sur laquelle deux maréchaux brisaient une épaisse barre de fer. Un autre, toujours en 1782 cette fois, soutenait sur son dos une table chargée de 20 bons hommes. Eh oui, Nicole, c'est ainsi que Bourville peut vous dire sa chanson « La tactique du gendarme ».

0: connais le métier, technique du gendarme. C'est d'être constamment à cheval sur le règlement.
1: C'était Bourville dans La tactique du gendarme. Et le 11, Nicole ?
2: C'est la Saint-Clair. Le temps clair de ce jour annonce un bel automne. En 1913, traité de Bucarest qui met fin à la guerre des Balkans. En 1966, lancement du premier satellite américain autour de la Lune. Et en 2007, disparition de Joel Donnell, photographe américain, connu pour ses clichés d'Hiroshima et Nagasaki.
1: Et Nicole, je vais te donner quelques plats de moisson d'antan. Lorsqu'on faisait à la fin de la moisson un repas de bombance, voici ce qu'on servait dans les différentes régions, en Alsace et en Franche-Comté, des saucisses. Dans le Massif central, des jambonneaux. Dans les Vosges, du bœuf bouilli. Dans la Marne, du civet de lapin. Dans le Cher, du lapin au sang. En Alsace, des oies rôties. Dans les Landes, en Gascogne, des confits d'oies. Et encore, un coq rôti, souvent. Et au dessert, on servait des beignets, des crêpes, des gaufres et des tartes aux fruits, un peu partout. Et je vous invite à écouter 6e continent par Nolwenn Leroy.

0: C'était sixième continent par Nolwenn Leroy.
1: En 1960, indépendance du Tchad. Et en 1989, dernière éclipse totale du soleil du siècle.
0: Eh oui, Nicole, eh bien, cette année, on va encore avoir, justement, pas la dernière, mais la première éclipse de soleil, Nicole. Je vais vous dire que la santé a toujours été le souci des hommes. Et les perles et les pierres étaient très estimées en médecine. Le médecin de Louis XIV, Valot, prescrivit en 1655 des tablettes dans lesquelles étaient entrées l'or et les perles. En 1666, il composa une eau admirable composée de vitriol, de fer et d'or, tandis qu'un barbier de Paris prétendait ne nourrir ses sangsues que de liqueurs de perles. Et voilà, d'étranges coutumes pour soigner les braves patients. Et je vous invite à écouter Louane et Grand Corps Malade dans « Derrière le brouillard ».

0: 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Et j'ai entendu ce piano au loin. 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On n'a pas du tout la même histoire, mais finalement quelques points communs. 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

0: C'était Loan et Grand Corps Malade, donc derrière le brouillard.
1: Pour le 13, le 13 c'est la Saint-Hippolyte, période de la récolte des mirabelles. Verger sans soleil, arbre sans fruits.
0: Faut vous dire que maintenant, imprimer devient un jeu facile. Mais auparavant, il y avait quand même des lettres d'imprimerie à récupérer dans une fonte où il y avait à peu près 100 000 lettres d'imprimerie. Le bas de casse, les lettres minuscules, pour tenir compte des fréquences, comporte 11 000 E, 5 000 I et seulement 300 Y et 100 K. Les corps utilisés aujourd'hui portaient tous alors un nom particulier. Appelé le corps 4, c'était la perle, le corps 6, la non-pareille, le corps 8, la gaillarde et le 26, le petit canon. Et je vais vous inviter à écouter Olivia Ruiz dans Elle panique.

0: C'était Épanique par Olivia Ruiz.
1: Et le 14, c'est la Saint-Évrard. Vallon clair et montagne obscure, la pluie est sûre. Et un mois d'août sans rosée donne une mauvaise année.
0: Eh oui, Nicole, et dans le Montois, en Seine-et-Marne, d'après les comptes des fabriques, jusqu'en 1750, on apporte à l'église la plus belle gerbe de blé de sa moisson. La première livre de beurre de sa génisse, le premier seau de vin de sa cuvée, les premiers fruits mûrs, la dixième partie des œufs pondus, pendant le carême, un jambon de chaque porc tué entre le jour des rois et le mercredi des cendres. Ces attributs, ces tribus volontaires, étaient vendus chaque dimanche à l'enchère, après la messe, à l'église. Et je vous invite à écouter Arthur H. dans La boxeuse amoureuse.
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0: C'était La boxeuse amoureuse par Arthur H.
1: La grande dame.
0: Et c'était les herbes de l'Ascension, c'était comme les herbes de la Saint-Jean. Il fallait faire un bouquet, et selon les régions, c'était les herbes suivantes, le millepertuis, l'armoise, l'hysope, les verveines. Vers Périgueux, il faut cueillir avant le soleil levé, à reculons, 9 brins de petites gentianes et les attacher au cou des fiévreux. Dans le Bas-Rhin, ces bouquets servent contre la foudre, les maladies, les épidémies. Une coutume lorraine veut qu'on en mette des brins sous l'oreiller du mort, selon un compte-rendu de procès de sorcellerie. On en cousait dans les vêtements des fiancés et on mettait dans des sachets qu'ils portaient au cou le jour de leur mariage pour les protéger des esprits méchants et d'assurer leur fidélité réciproque. Et je vous invite à écouter Serge Lama dans Les Ballons Rouges.

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0: C'était les ballons rouges par Serge Lama.
1: Et pour le 16, la Saint-Armel ou la Saint-Roch. De Saint-Roch, la valeur donne du vin à la couleur. Il présage un automne doux et une bonne fondante.
0: Eh oui, Nicole, toujours une petite nouvelle de Toul. Effectivement, il y a un arbre remarquable à Toul. Et il est derrière actuellement la mairie. Et c'est Henri de Rigny, une grande figure de Toul, où il est né en 1782. Et il était rentré dans la marine, il y a fait une carrière remarquable. Et en 1827, c'est lui qui commande la flotte française à la bataille de Navarin, dans le sud-ouest du Péloponnèse. Grande victoire sur la flotte ottomane dans la guerre d'indépendance de la Grèce. De retour en France, en 1829, l'amiral de Rigny séjourne à Toulon, où il est nommé préfet maritime. Et c'est dans cette ville qu'il aurait prélevé une bouture ou une semence d'un jingo, biloba, qui prospérait dans les jardins de la marine et l'aurait ramené un peu plus tard dans sa ville natale. Cet arbre, originaire de Chine, à la longévité remarquable, est connu pour la particularité de ses feuilles formées de deux lobes. À l'automne, elles prennent une couleur d'or spectaculaire qui a fait la réputation de cet arbre, surnommé l'arbre aux 1000 écus ou aux 40 écus quand il s'agit du prix d'achat des premiers plants importés en France. Depuis, l'arbre a pris de l'ampleur dans le parc de l'Hôtel de Ville, je vous le disais, bichonné par le service des espaces verts. Et en 2015, la beauté de ce monument végétal a été remarquée, labellisé par l'association Arbre, qui lui a attribué le titre d'arbre remarquable de France. Titre qui récompense les arbres exceptionnels. Et c'est par cet arbre remarquable de Toul que se terminent les épluchettes de cette semaine. Bye bye à tous.
1: Bonsoir à tous. Bonnes vacances.

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0: 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Et bonjour à toutes et à tous et bienvenue sur Radio Déclic si jamais vous nous rejoignez. C'est l'heure de votre émission Portrait d'artiste où aujourd'hui on va s'intéresser notamment au métier d'accessoiriste. Et pour nous en parler, eh bien nous recevons Elliot Lichtenberger. Bonjour.
1: Bonjour.
0: Il est accompagné aussi de Lucie Schmitt, service civique chez nous et qui est aussi membre de la Tota Compagnia, tout comme donc Elliot. Bonjour Lucie.
2: Bonjour Élise.
0: Alors là on va surtout se focaliser sur Elliot, mais tu nous accompagnes quand même aussi Lucie. N'hésite pas à intervenir si tu en as envie. Donc Elliot, on va parler un petit peu de votre métier d'accessoiriste qui est en fait votre métier d'à côté puisque vous êtes prof de cinéma, notamment dans deux établissements scolaires. Alors parlez-nous déjà un petit peu de cette attirance que vous avez pour l'art, pour le cinéma, le théâtre. Racontez-nous tout.
1: Bien sûr. Moi, j'ai toujours, étant enfant, beaucoup dessiné, beaucoup fait d'art plastique. Je pense que si je retrouve mes agendas, mes cahiers d'école, il y a plus de dessins que de prises de notes. Ce qui est étonnant quand on voit que je suis devenu prof derrière.
0: Oui.
1: Mais assez vite, dessiné beaucoup, mais assez vite le cinéma est devenu important. Donc quand j'ai commencé mes études, je me suis plutôt dirigé vers le cinéma. Donc je fais licence, master de cinéma. Dans la suite, je suis devenu professeur d'option cinéma en lycée. Ça fait 3 ans. Et puis un peu pour la force des choses, en me remettant un petit peu à dessiner, à peindre, pour moi à la base, et en étant à la Tota Compagnia, donc cet asso de théâtre que j'avais rejoint en arrivant dans le coin, parce que je viens de Paris à la base. La Tota avait vu là-dedans ce besoin de faire des décors, des accessoires, et donc ils m'ont proposé un petit contrat d'accessoiriste. Ça fait 1 an à peu près maintenant que, en plus, je fais ça, quoi.
0: Très bien. Alors, avant de se pencher sur ce domaine-là de l'accessoire, on va peut-être continuer un tout petit peu de parler encore de votre métier de prof, puisque c'est vrai que c'est bientôt la rentrée. Bon, il y a encore un mois de vacances, hein, mais il y a peut-être des nouveaux élèves qui vont bientôt arriver à Vatelot, notamment où vous êtes enseignant, qui se demandent en quoi consiste l'option cinéma exactement. Alors, racontez-nous un petit peu ce que vous y faites.
1: Bien sûr, l'option cinéma, c'est des options facultatives dans lesquelles les jeunes déjà choisissent de venir, de s'y inscrire, et ils découvrent les plus de facettes possibles du cinéma, plutôt sous l'angle de la pratique, c'est-à-dire on fait des films, les élèves font tournent leurs propres images. Je ne suis pas là pour les diriger, c'est plutôt pour leur donner des indications, les amener à telle ou telle réflexion, mais à la fin c'est leur film. Et par-dessus cette pratique qu'ils ont, essayer de leur amener matière à réfléchir, en leur faisant un petit peu d'analyse de film, leur faire rencontrer des moments de l'histoire du cinéma, des réflexions qui traversent un petit peu toute personne qui... Enfin, pas toute personne, mais qui peuvent nous venir en réfléchissant au cinéma. Voilà. Donc c'est cet double aspect, théorie-pratique, j'espère plutôt ancré sur la pratique.
0: Très bien, oui, pour faire un peu bouger les élèves, c'est comme ça aussi qu'on apprend, effectivement. C'est combien de temps dans la semaine pour un élève, ce genre d'option?
1: Selon les établissements, c'est 2 ou 3 heures.
0: Et donc vous êtes sur 2 établissements en même temps?
1: Oui, absolument.
0: Très bien, et donc vous l'avez dit, après vous étiez donc en contact avec la Tota Compagnia qui vous a proposé un contrat d'accessoiriste. Alors racontez-nous déjà, en quelques mots, peut-être pour ceux qui ne connaissent pas la Tota Compagnia, même si on en parle beaucoup aussi sur nos ondes, notamment à travers Lucie qui est aussi bénévole là-bas. Alors racontez-nous un petit peu la Tota Compagnia, qu'est-ce que c'est?
1: La Tota Compagnia, c'est une association de théâtre qui existe depuis bientôt 30 ans. On va lancer une programmation pour les 30 ans de l'association à partir de cet hiver, cet automne. Et donc il y a un petit peu deux aspects à cette association. C'est à la fois une troupe de théâtre professionnelle qui fait tourner des spectacles depuis une trentaine d'années dans particulièrement les écoles, mais pas uniquement. Et c'est également une association de théâtre amateur où toute personne de 6 ans aux adultes, quoi, peuvent faire du théâtre de manière hebdomadaire et monter un spectacle sur une année. Et en fin d'année, il y a un spectacle qui est donné par les comédiens amateurs.
0: Ça va, Lucie, tu valides la présentation?
2: Je valide tout.
0: Ouf, c'est bon. Très bien. Et donc, comment s'est passée la rencontre avec la Tota Compagnia? Donc, vous l'avez vaguement expliqué, mais peut-être développer un petit peu comment vous êtes tombé dans le chaudron de la Tota Compagnia.
1: Moi, depuis que suis arrivé dans la région, j'ai pas mal grenouillé là, sans trop vraiment faire de théâtre au début. Après, on a commencé avec un copain, avec Thomas, à faire de la vidéo pour eux. Donc on a fait un petit peu tout ce qui était les bandes annonces, s'il y avait des parties vidéo dans les spectacles, d'accessoires vidéo, je peux dire autrement. Donc voilà, on a fait une sorte de petit pôle vidéo pendant quelques années. On a fait les photos des spectacles à un moment aussi. Puis après, je faisais aussi du théâtre en tant qu'amateur. Puis voilà, après, c'est à la fois l'esprit d'association, l'esprit d'une troupe de théâtre. Voilà, après, ça devient nos amis. Et lorsqu'on montait il y a un an le festival amateur de l'année dernière, il fallait faire des signalétiques, des choses comme ça. C'est comme ça que j'avais un peu de temps à peindre des panneaux pour indiquer où était la salle, les toilettes, la caisse. Et voilà, je m'étais un petit peu amusé à faire des jolis panneaux. Et on a fait une fresque, oui, ça me revient, on a fait une fresque en carton de 8 mètres de long sur le mur, avec des cartons peints de couleurs, ça faisait une sorte de rivière de arc-en-ciel comme ça. Voilà, qui a amené à la porte. Donc lorsqu'on arrivait, il y avait cette grande fresque en carton découpé et peint, qui a duré le temps du festival, 2-3 semaines. Voilà.
0: Ça vous a permis de vous mettre un peu dans le dessin, peut-être aussi, du coup?
1: Oui, j'avais un petit peu repris dans les marges de cahier de notes, mais voilà, c'est différent que de dessiner ou de peindre pour soi, parce que finalement il n'y a rien qui nous y engage, si ce n'est le plaisir de faire quelque chose, mais il n'y a pas d'autre finalité que de remplir des feuilles. Là, lorsqu'on fait de l'art plastique ou du dessin, de la peinture pour des spectacles, il y a une dimension supplémentaire qui est celle d'un but. À la fin, il faut la finalité n'est pas la peinture, n'est pas le dessin, la finalité c'est le spectacle. Et parmi tous ces éléments, il y a la peinture, mais comme il y a beaucoup d'autres aspects, les costumes, les acteurs, le jeu, toute la lumière, enfin voilà, il y a plein de choses. On fait partie d'un tout, et ça donne un but qui dépasse un petit peu ça, et c'est assez encourageant, je sais pas.
0: Effectivement. Alors, avant de parler un petit peu plus en profondeur justement de ce que vous faites en tant qu'accessoiriste, je vous propose qu'on écoute une première musique que vous avez choisie. Alors, le titre et puis l'interprète, c'est la même chose, c'est Belle Ten. Racontez-nous un petit peu pourquoi cette chanson.
1: Cette chanson, elle est tirée d'un spectacle, du premier spectacle sur lequel j'ai travaillé à partir de l'été dernier jusqu'à les premières, c'était en décembre. Elle s'appelle Les Contes Blancs, peut-être que certains l'ont vu, surtout les enfants, parce qu'il a beaucoup tourné dans les écoles et auprès de jeunes publics. C'est un spectacle qui raconte, enfin c'est un conteur qui est seul sur scène, qui va nous raconter 3 ou 4 contes des pays nordiques, tirés des pays nordiques. Dans lequel j'avais fait beaucoup de petits accessoires et de décors. Et cette musique est tirée de ce spectacle-là. Ils l'utilisent pour entre deux contes, si ma mémoire est bonne. Et donc ça me ramène un petit peu à cette époque, qui était les premières représentations de ce spectacle et l'aboutissement de ce travail qui m'a demandé quand même un certain temps.
0: Bien, on va en parler un peu plus en profondeur juste après, donc avoir écouté un extrait de cette chanson Belle Ten de Belle Ten.

0: Et vous êtes bien sûr Radio Déclic, toujours dans l'émission Portrait d'artiste. On écoute toujours là, on va l'écouter encore en fond car c'est magnifique, le titre Beltane par Beltane. Et c'est donc une chanson qu'on pouvait entendre dans les Contes Blancs de la Tota Compagna. Alors Elliot, peut-être que vous pouvez nous dire justement qu'est-ce que vous avez fait exactement dans ce conte, les accessoires que vous avez créés, pour ceux qui ont pu voir le conte, les contes, et qui se demandent bah tiens, qu'est-ce qu'il a pu créer comme objet sur scène.
1: Bien sûr, c'est intéressant quand on commence à débrief avec la metteuse en scène qui est Catherine Fauvé, de ce spectacle. Qu'est-ce qu'il faut pour le spectacle? On fait une liste de tous les éléments, donc ils regardent leur scénario, ils ont un petit peu répété avec Romain, le comédien, et ils savent un petit peu ce qu'ils ont envie, comme ils avaient comme accessoire, comme décor. Ils voulaient une carriole de marchand de glace, quoi, un chariot de marchand de glace en bois, quelque chose assez massif. Et de là, par des tiroirs et des systèmes qui restaient encore à inventer, aller sortir des éléments de décors, d'accessoires, ces choses-là. Et donc ça commence sur cette liste-là. Et puis bon, après, le plus clair du temps, on le passe un petit peu les mains dans la peinture, dans les produits à fabriquer. Mais on en revient souvent à montrer soit des prototypes, soit des objets aux comédiens pour qu'ils puissent s'exercer avec, voir ce qui marche, ce qui marche pas. Et donc on avance toujours dans la confection de ces décors et ces accessoires, en dialogue avec les autres acteurs du spectacle, qui se crée sur une durée de plusieurs mois, hein, parce que j'ai commencé en juillet, enfin, et les derniers décors étaient terminés pour la première en décembre. Donc il y avait beaucoup de... Alors c'était un petit peu à terme marionnette, parce que les choses devaient sortir de cette carriole qui était faite par un autre artiste qui travaille le bois. Donc il y avait beaucoup de petits personnages qui faisaient une trentaine de centimètres de haut. Il y avait un renard, il y avait des villageois, et tout un système avec un tiroir. Lorsqu'on sortait le tiroir, il y avait des bûcherons, des bergers qui sortaient comme si... poussait des cris. Il y avait énormément de petites choses. Il y avait notamment une montagne qui devait se monter. Donc il y avait une plaque tournante sur ce chariot. Et cette plaque, en la tournant, il y avait une montagne qui pouvait commencer à se monter à côté de l'acteur. Cette montagne, après, devait sortir un dragon. Donc il y avait un panneau en bois qui était des parties de dragon qui devait sortir de la montagne. Donc petit à petit se déployait de ce qu'au début on imagine comme un simple chariot de marchand de glace, se déployait tout un univers avec ses montagnes, ses sapins, son dragon, etc. Et il y avait aussi, c'est presque ce qui m'a pris le plus de temps sur ce décor, un château. Donc c'était au début une petite, donc c'était des chariots, c'était plutôt de la maquette fait en papier, en carton plume, qui était recouvert de papier mâché, peint, etc. Et donc c'était un travail assez long qu'on n'a pas forcément anticipé, parce que comme on avance un petit peu, on découvre un peu au fur et à mesure ce qu'on veut faire, on adapte sans cesse, on s'est rendu compte que ce château allait prendre un temps fou. Et donc c'est un château qui à la fin fait 1,20 m de haut, il a 5 tours, des balcons, des jardins, une porte immense avec des systèmes électriques intérieurs qui font la lumière comme si c'était la fête à l'intérieur. Et donc voilà, il y avait cette idée voilà, d'un château qui puisse se mettre à côté du décor pour représenter un des décors du conte. Donc voilà, ce château, c'était le travail le plus long, je pense, que j'ai fait. J'estime à peu près à 100 heures de travail sur ce château.
0: Voilà, ouais. C'est pas mal, effectivement.
1: Et ce qui est intéressant, c'est que je savais pas du tout, je serais sans doute un très mauvais architecte, mais je savais pas faire de maquette, de château. Bon, j'ai appris du carton plume, je me suis dit voilà comment ça marchait. J'ai une approche assez naïve de la matière. J'ai pas vraiment de technique, j'ai pas de formation plus que ça là-dedans. De beaux-arts ou quoi que ce soit, ni d'architecture. Donc voilà, je fais, on regarde, on se rend compte que le papier mâché, la peinture fait gondoler le carton, donc il faut créer des interstices pour combler ça. Donc voilà, on avance un petit peu en tâtonnant, et à la fin on a un château qui est forcément une sorte d'objet d'artisan, dans le sens où il est unique, parce qu'il est aux normes de rien du tout, on ne pourrait pas en faire en série. Et voilà, c'est produit de toutes ces expérimentations, ce château.
0: Oui, c'est en essayant, quoi. De toute façon, voilà. On y arrive. Tout à fait. Et donc, tous ces décors-là sont pas réutilisés dans d'autres pièces, en plus.
1: Ceux-là ne sont pas réutilisés dans d'autres pièces. Ils sont uniquement, ils vont tourner uniquement dans les Contes Blancs, qui vont tourner, alors j'imagine, un petit peu plus aux périodes hivernales. une ambiance hivernale dans ce spectacle. Mais voilà, il va tourner pendant plusieurs années, il n'a pas fini de faire ses tournées. Ce qui était intéressant à ce moment-là, c'était de voir les réactions du public, parce qu'on passe des heures sur l'atelier à peindre, à créer, à construire. On en passe aussi beaucoup avec l'équipe à imaginer, puis plein d'autres contraintes qui rentrent en compte, le transport, les accrochages, comment on va stocker sur scène et même entre deux spectacles, ce château qui du coup est immense, donc il fallait le faire en plusieurs parties, démontable, qu'il soit facilement manipulable, il y a toutes ces contraintes qui rentrent en ligne de compte. Et l'aboutissement final, c'était public, voir notamment les enfants. J'ai essayé de me libérer pour voir quelques dates de scolaire, de public scolaire, donc des enfants de primaire souvent, qui voyaient le spectacle et qui découvraient ces contes et ces décors. De voir les réactions, est-ce qu'il y a un costume qui va les faire rire. Alors, il y avait une penderie par exemple, à un endroit, avec des vêtements, on faisait défiler des petits vêtements, un fil suspendu, donc j'ai fait des petits vêtements en carton. Et je sais plus, j'avais mis un jambon dedans, comme si le mec il stockait un jambon dans ça. Et ça marche super bien avec les gamins, ils étaient morts de rire à chaque fois qu'ils voyaient le jambon. Il y avait un slip en fourrure aussi, les slips en fourrure ça marchait super bien. Enfin, voilà. Et à la fin de parler un petit peu avec eux, et puis s'ils ont des questions, alors ils me demandent, ce château par exemple, j'en rappelle d'un, il m'a demandé comment vous l'avez fait, il m'a demandé où est-ce que vous l'avez acheté, je crois. On l'a pas acheté, on l'a fabriqué, ça prend du temps, etc. Puis il m'a demandé comment on l'avait fait. Puis je monte les tours, j'ai dit, tu vois, les petites tours là, en fait, c'est un rouleau de papier toilette, un rouleau de sopalin, je sais plus. Le carton que j'ai réutilisé, c'est beaucoup de récup. Parce que là, la forme s'y prête déjà. Et donc, voilà, c'est discuter aussi avec les enfants. Après le spectacle, ils passent derrière le décor et ils regardent. Romain, le comédien, leur montre un peu tous les mécanismes qu'il y a, les petites astuces, les petits effets spéciaux. Et ils sont assez curieux, les enfants, de voir. Donc, ils ont vu le spectacle. Là, c'était un petit peu magique pour eux. Mais après, ils ont envie de savoir, de regarder comment c'est fait, comment ça marche. Cet aspect-là aussi est intéressant.
0: Ça leur permet de voir un peu comment ça se passe en coulisses, quoi.
1: Je pense qu'ils ont cette curiosité, ils ont cette envie de comprendre, voilà.
0: Effectivement. Alors donc là, d'ailleurs, les contes blancs, si jamais on est une école, un directeur d'école qui écoute, ou une entreprise, ou quelqu'un qui écoute et qui a envie de passer ce conte dans son entreprise, dans son lieu de travail, on peut le louer à la Tota Compagnia, c'est ça?
1: Absolument, on peut acheter un spectacle pour une date, pour une fête, une représentation scolaire, ces choses-là. Il y a un catalogue avec plusieurs spectacles, notamment beaucoup pour les enfants. Faut pas hésiter à nous contacter et on a notamment les contes blancs qui sont prêts à tourner à tout moment. Ouais.
0: Très bien, on prend note de cela donc pour la rentrée par exemple, ça peut être sympa. Très bien, alors vous faites aussi d'autres accessoires pour d'autres spectacles et surtout, donc, vous l'avez dit, vous travaillez avec des cartons notamment, mais de la récup. Oui. C'est vraiment à chaque fois que de la récup, des trucs que vous pouvez trouver, en brocante ou ailleurs, ou c'est vraiment que du carton.
1: Alors ça dépend beaucoup du spectacle. Lorsque c'est des spectacles professionnels qui sont amenés à tourner plusieurs années, il faut quelque chose d'un petit peu durable. Donc voilà, c'est pour ça que le carton plume du château, par exemple, il a fallu le renforcer. Toutes les personnages un peu taille marionnette ont été faits en bois verni, etc. Parce qu'il y a ce besoin que ça ne s'abîme pas. Lorsque je travaillais par exemple là avec qui avait le festival amateur, donc c'est des spectacles qui vont tourner, qui vont se jouer une série entre 2 et 5 fois, donc il y a uniquement au maximum 5 dates. Donc il n'y a pas ce besoin d'un décor ou d'un accessoire très périn dans le temps. Donc là on y va vraiment avec de la récup. Soit on va charcuter un bout de décor qui traîne au théâtre, on accumule beaucoup avec le temps. Soit c'est beaucoup de carton, du carton tout simple de déménagement. Parce que voilà, on a besoin que ça tienne, que ça fasse l'effet, que ça tienne 3 dates, 4 dates. Et après, on peut le réutiliser. Puis quand il est fichu, il est fichu, quoi. C'est pas vraiment important. Donc voilà, beaucoup de récup, ça me permet comme beaucoup de réduire les coûts aussi. Et puis voilà, de toute façon, on accumule tellement vite des morceaux de bois, des morceaux de carton, que autant s'en servir.
0: Donc j'en ai des cartons chez nous, ça peut vous intéresser?
1: Vous intéresser, il faut nous prévenir à l'avant, mais oui, surtout qu'on a utilisé énormément de cartons au mois de juin, donc j'ai plus rien, les stocks sont vides.
0: Ah bah voilà, vous l'avez entendu, chers auditeurs, vous avez des cartons dans votre cave qui ne servent à rien, et bah vous pouvez contacter la Tota Compagnia pour voir s'ils pourraient en faire quelque chose. Comme ça, vous aurez votre carton, peut-être, je sais pas moi, de micro-ondes, qui servira pour sur un spectacle de la Tota.
1: Ouais, j'ai dû acheter un canapé pour chez moi exprès pour récupérer le grand carton et l'utiliser.
0: Ah oui, quand même, c'est un peu poussé, s'il faut s'acheter soi-même des trucs. Et ben, on compte sur vous, alors, chers auditeurs, pour ramener des cartons, pour aider Elliot à faire d'autres accessoires pour les prochaines pièces. Et justement, d'ailleurs, en parlant de prochaines pièces, donc on a parlé des Contes Blancs, mais il y a d'autres spectacles qui sont aussi en cours à la Tota.
1: Alors, en ce moment, là, c'est l'été, donc il y a plusieurs petites actions qui sont en place. On a un escape game qui tourne à la ville de Toul. Alors peut-être Lucie peut nous en toucher un mot rapidement.
2: Ouais. Oui, je peux tout à fait.
1: Essayer de travailler dessus plutôt.
2: Oui, donc du coup là, on a déjà fait deux dates. Et du coup, les escape games, c'est tous les deux semaines, on a deux sessions. Vous pouvez vous inscrire sur le site de la ville de Toul. On est deux comédiens à travailler dessus. Enfin, deux comédiens à jouer, trois dans l'équipe, et puis il y a des roulements, quoi. Et le prochain est dans deux semaines. Donc le 8, si je me trompe pas, normalement c'est ça, c'est le 8. Et vous avez du coup une date à 14h et une date à 16h. Et ça dure une petite demi-heure, donc c'est une petite activité sympa, familiale, parce qu'il y a des énigmes pour tout le monde. Et c'est autour de la cathédrale, donc c'est aussi dans un espace assez restreint. Donc ça permet vraiment d'inclure énormément de monde, enfin de publics différents dans cet escape game-là. Et on a également l'action des Quasimodo. Donc c'est la même équipe que pour l'escape game, sauf que cette fois on est tout seul et ça dure une dizaine de minutes et ça rentre dans l'action du coup du casse-croûte de Quasimodo. Si vous êtes toulois, normalement c'est quelque chose qui est assez assez connu. Et ça, si je me trompe pas, c'est déjà plein. Donc,
0: Oups, mais c'est ouais. Bien, on va savoir pour l'année prochaine, voilà, qu'il faut s'y prendre tôt.
2: C'est ça, pour l'année prochaine, n'hésitez pas à réserver avant le début des actions.
0: Oui, c'est une action qui marche bien, ça, qui se réserve assez vite les casse-côtes de Quasimodo chaque année, donc il ne faut pas hésiter à s'y prendre en avance, chers c'est auditeurs. Ça. Mais pour l'escape game, par contre, il y a encore de la place, ça
2: c'est
0: va
2: ça, si vous voulez secourir un aviateur en détresse, vous pouvez tout à fait.
1: Il y a également une pièce de théâtre de rue qui s'appelle Ma pièce dans ta rue, qui a un dispositif qu'on fait tourner depuis plusieurs années, plutôt sous format bénévole. On essaye, pour des questions de subvention qui s'en vont, de le faire passer en spectacle professionnel. Donc on essaye une nouvelle formule. Et donc c'est un spectacle de rue qui tourne dans beaucoup de villages du Toulois. En ce moment, là, ils ont déjà commencé, ils tournent encore jusqu'à début août. Donc c'est deux comédiens sur scène, plutôt du clown, c'est muet, c'est pour tous les âges. Et donc cette année, le décor, c'était un arbre, un baobab de 3 mètres de haut. Donc j'ai appris le 1er juillet que j'avais 4 jours pour faire un baobab de 3 mètres de haut.
0: Allez.
1: Alors j'ai qu'une envie, après tout ce carton, c'était de partir en vacances, mais voilà, les réalités nous rattrapent. Donc on s'est posé avec les comédiens, la metteuse en scène, on a réfléchi à qu'est-ce qu'on voulait en termes de taille, de dimension, en termes de matériaux. On est parti sur des planches en bois qui ont été découpées, peintes, vernies en 4 jours, je crois. Lundi, jeudi, c'était terminé. Et quelques accessoires à côté. Donc voilà, c'était un beau défi de faire ce baobab là, il y a 3 semaines, 2 semaines. Et surtout, vous pouvez le voir maintenant sur scène, il faut s'enseigner. Sur les réseaux sociaux, il y a toutes les dates. Le spectacle s'appelle Ma pièce dans ta rue. Et voilà, donc le baobab vient chez vous, vient dans votre village, en extérieur, en général. Et donc voilà, c'est un spectacle qui fait une quarantaine de minutes. Et voilà, c'est la vie de deux clowns qui cohabitent dans cette baobab cabane. Voilà, donc c'est un beau défi. Puis voilà, enfin, j'espère qu'il en impose un peu quand même.
0: Oh bah 3 mètres, je pense quand même. C'est sûr. Très bien. Et pour l'escape game, vous avez pas fait de décor?
1: Non, l'escape game,
0: pas celui-là.
1: Non.
0: Ok, très bien.
1: J'aurais pu construire une cathédrale gothique, mais elle était déjà faite. Enfin, nos ancêtres l'avaient fait.
0: Oh, zut.
1: Voilà. Et puis elle est très belle, j'ai rien à redire à leur cathédrale.
0: Oui, effectivement. Si, comme vous dites, vous n'êtes pas architecte, alors peut-être qu'il y aurait eu une tour plus basse que l'autre.
1: Voilà. Oui. J'aurais fait en papier mâché.
0: Voilà, c'est ça. Bon, après, ça fait une très belle maquette. Hein,
1: ça fait une belle maquette. Voilà.
0: Très bien. Tu veux dire quelque chose encore, Lucie?
2: Non, bah, venez nombreux à Ma pièce dans ta rue et à toutes les autres actions de la Tota Compagnia, que ce soit cet été ou tout au long de l'année, hein, parce que on a le Tota Funter qui arrive bientôt, enfin, dans quelques mois. On a l'année prochaine, il y a de nouveaux festivals d'été. Enfin, franchement, vous privez pas, venez.
1: Ce sera les 30 ans de l'association, ans, donc voilà, on va faire ça. Tout un tas de festivités autour de ça. 30 ans que la Tota Compagnia parcourt le Toulois, habite le Toulois, le fait vivre sous l'angle de la culture, le théâtre, évidemment. Donc voilà, ce sera l'occasion de fêter ça avec ceux qui étaient là il y a 30 ans, ceux qui sont arrivés en cours de route. On arrive en cours de route, nous.
2: C'est clair.
0: Mais, oui, ça fait pas 30 ans que vous y êtes.
1: Non, ça fait pas 30 ans qu'on est tout court.
0: Vous êtes sur cette terre, oui, effectivement. Ça sera un peu compliqué, du coup, d'être là depuis les
1: voilà,
0: débuts.
1: Ça va être un bon moment.
0: Et puis c'est un bon moyen aussi, pour ceux qui ne connaissent pas forcément la Tuta Compagnia, de la découvrir et de venir la soutenir aussi, à cette association. Parce qu'il me semble qu'il y a quelques mois, vous étiez aussi un peu en péril, ne sachant pas si vous alliez pouvoir justement faire les 30 ans ou continuer l'année, si je me j'ai bon souvenir.
1: Je vais presque profiter de ce micro pour remercier toutes les personnes qui nous ont soutenus là, au mois de mars-avril. On a dû faire une campagne de financement participatif parce que ça devenait un petit peu compliqué. Donc là, on a pu sortir un petit peu la tête de l'eau. On va repenser à plein de choses. On va essayer de poursuivre là-dedans. Mais voilà, les commerçants qui nous ont aidés, les commerçants qui nous ont beaucoup aidé, puis tout un chacun qui a pu participer sur cette cagnotte ou simplement parler de nous, etc. C'est vraiment des choses qui nous aident. Voilà, remercier le public qui a pu venir, parce que au moment on fait aussi ça parce qu'il y a besoin d'un public qui fait vivre la pièce à la fin, toutes ces choses-là.
0: Eh bien, merci, c'est important de le rappeler effectivement. Alors merci beaucoup Elliot Lichtenberger de nous avoir parlé de cinéma, mais surtout aussi du métier d'accessoiriste que vous pouvez pratiquer à la Tuta Compagnia. Donc on a hâte de voir votre baobab dans le spectacle qui est en cours. Et puis sinon merci aussi Lucie Schmitt de nous avoir parlé notamment de l'Escape Game et d'avoir validé la description de la Tuta Compagnia. Donc, on peut vous dire qu'à Radio Déclic elle en parle souvent de la Tuta Compagnia.
2: Je leur casse un peu les oreilles avec ça, mais venez, c'est magique, il faut venir.
0: Et ben merci beaucoup voilà. À tous les deux, et on va se quitter alors en musique. Alors c'est Snowflakes, l'ensemble Minissime que vous avez choisi. C'est aussi ça vient aussi d'une pièce, hein, c'est ça.
1: Ça vient toujours des contes blancs, voilà.
0: Bon là, c'est un peu poétique aussi comme la première. Et ben alors on va se quitter un peu en poésie. Merci beaucoup à tous les deux et très bonne journée.
1: Merci, bonne
2: merci
1: journée à tous.
2: Aussi.

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1: 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Alors, pas parce que j'ai la prétention d'être un type exceptionnel, mais parce que j'ai une liberté telle que les gens la revendiquent, cette liberté. C'est-à-dire, ils voudraient être aussi libres que moi. Et alors, ils sont obligés de faire des travaux, quelquefois, de commande.
2: Oui.
1: Mais ils sont tout aussi
2: intelligents. Vous n'avez jamais fait ça?
1: Non.
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1: Mais oui, ils sont tout aussi intelligents que moi. Ils ont autant de talent que moi, sauf que...
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